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2: Bonjour à toutes et à tous et bienvenue sur la matinale de Radio Aria, la voix du PIO. Il est 9h30 et ce matin nous prenons le pouls de la vie culturelle de notre territoire. Mais avant cela, nous allons saluer nos invités du plateau. Comme tous les jours, Dom, bonjour.
3: Bonjour, bonjour tout le monde, bonjour à toutes et à tous.
2: Fab dans son studio, bonjour Fab.
4: Good morning, je vais pas dire bonjour tous les matins. Quoi. Good morning, Longwy.
3: Si, c'est bien de dire.
2: Et nous saluons notre invitée, Lucille Dupuich.
3: Bonjour Lucille.
5: Bonjour Dominique, bonjour Guillaume.
2: Alors aujourd'hui.
4: Bonjour Fab. Bonjour Lucille.
5: Et bonjour Fab.
4: Merci.
2: Oh, il est suicide.
4: Ah bah vous voulez que je parle? Je parle.
2: Ouais. Faites pas attention à lui aujourd'hui. Alors aujourd'hui, on va revenir à notre matinale, à notre interview de ce matin, de notre format 30 minutes. Alors de la musique, du spectacle vivant à deux pas de chez vous, l'événement L'Aglo en scène est de retour pour faire vibrer la communauté d'agglomération de Longwy. Un festival itinérant, gratuit, accessible à tous, qui parcourt nos communes pour amener l'art au plus près des habitants. Pour nous dévoiler les coulisses, les temps forts et les nouveautés de cette édition, nous recevons ce matin Lucille Dupuich. Rebonjour. Et on va commencer avec une petite question simple. Hein. Merci d'être avec nous tout d'abord. L'Aglo en scène, c'est désormais un rendez-vous très attendu dans le bassin de Longwy. Pour ceux qui nous écoutent et qui ne connaîtraient pas encore, quel est le concept et l'ambition de ce projet?
5: Alors, l'Aglo en scène, c'est un festival musical intercommunal et transfrontalier.
2: Bonjour. Et on va commencer avec une petite question simple. Hein. Merci d'être avec nous tout d'abord. L'Aglo en scène, c'est désormais un rendez-vous très attendu dans le bassin de Longwy. Pour ceux qui nous écoutent et qui ne connaîtraient pas encore, quel est le concept et l'ambition de ce projet?
5: Alors, l'Aglo en scène, c'est un festival musical intercommunal et transfrontalier qui est porté par l'agglomération du Grand.

0: Oui. Depuis 4 ans, il a pris un nouveau format, une nouvelle identité. Donc, on s'appelle maintenant l'Aglo en scène. Nous avons un fort partenariat avec le festival nancéen, le Nancy Jazz Pulsation. Donc, l'Aglo en scène est un festival musical qui propose aux différentes communes du territoire du Grand Louis volontaires et à tour de rôle des concerts dans les salles qui sont mises à disposition par les communes. Nous avons également une dimension transfrontalière puisque nous faisons une incursion en Belgique à Aubange et à Pétange au Luxembourg. Et nous proposons également un concert dans la salle de l'Arche, la très belle salle de l'Arche à Villerue sur le territoire voisin de la CCPHVA.
1: Vous parlez des Belges. Petite salutation de nos amis belges qui doivent avoir la gueule de bois ce matin.
2: On aura mis le seum, c'est ça que tu veux dire?
1: Oui.
2: Pourquoi ils disent le seum?
1: Je ne sais pas.
2: Moi non plus.
1: Mais proposer des spectacles 100% gratuits, Lucille, dans une période où les budgets culturels sont souvent contraints, c'est un vrai choix politique et culturel. Comment réussit-on à tenir ce pari d'un accès totalement libre pour le public? Comment on y arrive?
0: Alors, c'est une vraie volonté de la collectivité, tout d'abord, d'amener la culture au plus près des habitants et de manière totalement gratuite. En termes de budget, le festival est porté par l'agglomération du Grand Louis avec des subventions, un soutien financier du département de Meurthe-et-Moselle qui nous accompagne depuis le début et de la région Grand Est qui verse une subvention également. Le modèle financier du festival est le suivant. Donc le Grand Louis finance les actions qui se déploient sur le territoire français. La CCPHVA finance le concert qui se déploie à l'Arche. La commune d'Aubange paye le concert d'Aubange et la commune de Pétange paye le concert de Pétange.
1: Vous parliez tout à l'heure de partenariat avec le NJP. Vous pouvez nous en dire plus de ce partenariat? Comment ça en est venu là, finalement, d'avoir supprimé finalement les spectacles vivants, enfin théâtre, etc. Juste se recentrer sur la musique grâce ou à cause du NJP, je ne sais pas comment.
0: Alors, ce partenariat, il est né en 2022. De manière un petit peu improvisée, en fait. On avait rencontré les représentants du NJP qui nous avaient proposé de faire partie de ce qui s'appelle le Nancy Jazz Tour, qui est un ensemble de concerts décentralisés en région, donc qui quitte Nancy et qui tourne un petit peu dans toute la Meurthe-et-Moselle. En 2022, nous avons commencé doucement avec 3 concerts décentralisés du NJP. Et au fil des années, ce partenariat, il a pris de l'ampleur. Et Nancy Jazz Pulsation est aujourd'hui coprogrammateur, en fait, de l'Aglo en scène avec nous. Donc cette année, ce sont 12 concerts qui sont proposés. Et ça permet d'offrir aux habitants du PIO un partenariat une programmation artistique musicale de qualité. Avec des artistes locaux, nancéens, du Grand Est et parfois de l'étranger.
1: Bah justement, on va parler de la programmation. La grille des spectacles est particulièrement riche cette année. Je regardais quels sont les grands temps forts et les têtes d'affiche qui nous seront réservées.
0: Alors volontairement, on ne parle pas vraiment de têtes d'affiche ni de temps forts. En fait, l'identité du festival, c'est vraiment que ça se déploie, partout de manière égale. Donc, je présente...
1: Allez-y, rapidement, les temps forts.
0: Donc on a 12 concerts cette année, avec également des actions proposées aux scolaires. On a tous les styles musicaux qui sont... pas mal de styles musicaux qui sont représentés. On a du pop-rock, de la chanson française, de l'urbain avec Dory, qui est un rappeur qui s'est produit hier soir à l'IUT. On a du jazz manouche, on a de l'afrobeat à l'Arche, on a du jazz plus contemporain à Pétange.
1: Il y en a pour toute la famille.
0: Il y en a pour tous les goûts. La programmation, elle se fait aussi en tenant compte des lieux, des salles, bien entendu, puisqu'on a des salles de capacité d'acoustique et de capacité technique très diverses. Donc on s'efforce de coller que la programmation, elle colle vraiment à l'esprit des lieux de la commune. Le nu jazz, c'est un style un peu particulier, mais qui a vraiment son public au Luxembourg. Donc on propose ça à Pétange, dans la très belle salle Chorus. On a du world jazz à Alexis. Flore Benguigui, qui est une pianiste chanteuse de jazz française, qui était l'ancienne chanteuse du groupe L'Impératrice, qui se déploiera au Salon Le Gras. Dans le grand centre culturel de Saul, on aura du gospel. Voilà, on en a un petit peu pour tous les goûts. On était hier à la petite salle des... dimanche à la petite salle des fêtes d'Uni, qui est une des plus petites communes du Grand

0: Oui, avec une chanson, de la chanson française acoustique qui se prêtait complètement au lieu.
1: Et le développement transfrontalier, c'est une volonté de votre part ou c'est le NJP qui a décidé aussi de s'étendre jusque là-haut?
0: Alors non, là, c'était vraiment une volonté du Grand Longwy.
1: Voilà.
0: Alors déjà, il y a 3 ans, il y a la volonté... le phénomène transfrontalier, de toute façon, est une identité de notre territoire.
1: Hein,
0: on le sait tous dans nos vies quotidiennes et dans nos comportements, notamment culturels. Ce partenariat, il était une vraie volonté de l'agglo. Et puis Aubange-Pétange sont les communes directement frontalières de Longwy-Mont-Saint-Martin. Mmh. Et c'était pour ces communes, Aubange-Pétange, une vraie plus-value d'avoir un partenariat transfrontalier et d'accueillir aussi un festival, le Nancy Jazz Pulsation, qui est prestigieux, qui est connu,
1: qui était connu
0: en Belgique, au Luxembourg. Et la première année du transfrontalier, c'était 2023. Donc c'était en plus l'année des 50 ans. Du NJP, donc on était aussi sur une date marquante et symbolique.
1: D'accord.
0: Et une précision, le premier concert décentralisé du Nancy Jazz Pulsation en 1982, c'était à Long-la-Ville, donc sur le territoire, sur le PIO. Mm-hmm. Donc symboliquement, c'était aussi un peu un retour aux sources pour mm-hmm. NJP de continuer à se déployer autrement sur ce territoire.
1: D'accord.
0: Du PIO.
1: Alors maintenant qu'on a parlé de programmation, vous nous avez mis l'eau à la bouche. Vous auriez un coup de cœur à faire passer aux auditeurs d'Aria ce matin?
0: Les coups de cœur, après, ça dépend vraiment des
1: goûts
0: de chacun.
1: Le vôtre,
0: hein,
1: c'est
0: ouais.
1: Très personnel, mais
0: alors
1: sans influencer personne. Mais...
0: J'avais un petit coup de cœur pour Margot Claudel, qui était le concert qui a ouvert la série de concerts en soirée. C'était samedi dernier à Conné-Romain, avec de la pop-rock assez... un peu à la fois sombre et engagée et vibrante, et c'était vraiment bien.
1: À découvrir donc. Hein. Alors comment réagissent les communes là, qui accueillent ces groupes? Est-ce qu'il y a une résidence qui se fait ou ils viennent simplement jouer? Comment ça se passe pour les groupes qui viennent jouer un peu partout chez vous là?
0: Alors les communes, elles sont volontaires pour accueillir un concert. On lance, nous, en début d'année civile, donc en janvier, mmh. on s'adresse à toutes les communes du Grand Longwy. On leur demande si elles sont d'accord pour accueillir un concert. Donc celles qui sont partantes sont retenues. On n'a pas pu cette année retenir tout le monde, donc on va fonctionner à tour de rôle. Les communes qui n'ont pas eu de concert cette année en auront un l'année prochaine.
1: Mais d'un point de vue logistique, c'est les communes qui gèrent des salles?
0: Alors c'est vraiment une co-construction entre les communes et le Grand Longwy. Donc les communes, elles prêtent leurs salles, elles participent à l'accueil bien entendu avec l'équipe du Grand Longwy. Nous, on propose la programmation, l'accompagnement technique, la prestation technique qui est assurée par notre prestataire Vincent Doche de chez Youps. Et les communes, elles sont sur place bien entendu pour l'accueil, elles relaient la communication auprès de leurs habitants, elles préparent les repas.
1: Il y a un impact économique aussi pour les communes qui accueillent ces artistes-là.
0: Tout à fait, oui.
1: Parce qu'il y a restauration, il n'y a pas que le spectacle, c'est ça?
0: Voilà, et les communes qui le peuvent ou qui le souhaitent proposent aussi une buvette. Qui bénéficient ou à la commune ou à l'association qui porte la buvette. Donc un exemple, on était à Uni dimanche après-midi et la commune en a profité pour organiser une quête pour Octobre Rose, par exemple. Voilà, donc elle a profité de la mobilisation populaire qui impliquait le concert pour sensibiliser le public à notre type d'action. Donc c'est intéressant.
1: Alors Lucille, vous allez pouvoir nous expliquer un petit peu le cœur de l'organisation, parce que rappelez-nous votre mission. Parce qu'on n'en a pas parlé au début de l'émission, mais votre mission, vous, c'est laquelle?
0: Alors moi, ma mission, en général, je suis responsable du service culture, tourisme et patrimoine au Grand Longwy, donc qui brasse assez large en termes de périmètre d'action. Ça va de la médiathèque au partenariat avec l'Office du tourisme, avec l'école de musique, le versement de subventions aux associations, le déploiement d'actions en lien avec la valorisation de la mémoire industrielle. Voilà, donc ça, c'est ce qui m'occupe toute l'année. Et l'agglo en scène, donc c'est un gros morceau en termes de travail, voilà, qui s'étend, comme je vous disais, sur plus de 6 mois, hein, de travail. Alors, pas que ça toute la journée. Mais
1: oui, bien sûr. Voilà. Mais c'est quoi le plus grand défi quand on réalise une édition comme celle-ci, là, en termes d'organisation? Racontez-nous un peu les coulisses. Comment on fait pour préparer ce genre de festival, entre guillemets?
0: Alors, dans l'ordre, on commence par déterminer le périmètre d'action, donc les communes et les structures partenaires. Ensuite, on travaille avec le NJP sur le choix des artistes. Donc,
1: vous avez la main sur le choix des artistes?
0: Oui, c'est vraiment fait en collaboration avec eux. C'est-à-dire qu'il faut que l'art. Déjà, il faut qu'en termes de programmation globale, on ait tous les styles musicaux, beaucoup de styles musicaux qui soient représentés, que ça soit éclectique et varié. Il faut que ça corresponde à la capacité de la salle et puis aux capacités techniques des salles et puis aussi parfois pour certaines communes à l'esprit. Oui. Un peu à. De la chanson française acoustique dans la petite salle du Nid, c'était tout à fait adapté. Ensuite, on présente aux communes ce qu'on leur propose comme style musical. On les réunit plusieurs fois, on se réunit plusieurs fois tous ensemble pour mettre en place le partenariat, bien définir le rôle de chacun. Une fois que tout ça s'est acté, on travaille la communication dans l'été. Pour que ça soit prêt début septembre et puis que Grand Longwy comme commune, chacun relaie la communication à son niveau. Et ensuite, on a une plateforme de réservation qui est gère et voilà.
1: Voilà, on va y venir juste après. Mais les groupes, qu'on soit bien d'accord, qu'ils soient bien clairs pour nos auditeurs, les groupes sont payés, eux.
0: Ah oui,
1: ça
0: bien sûr,
1: ça peut être des spectacles gratuits, eux sont... ils ont leur cachet.
0: Ah oui, les artistes sont des artistes professionnels, donc qui sont rémunérés pour leur venue, ce qui est tout à fait normal. Donc on leur verse un cachet.
1: Mm-hmm. Ça coûte combien un artiste?
0: Ah, ça coûte. Ça peut coûter de 500, 600
1: moyenne.
0: À 3 000, 4 000, 5 000. Ça dépend s'ils sont seuls, s'ils sont en groupe. Ça dépend de plein de choses. Ça dépend s'il y a du backline, quand il faut louer des instruments.
1: Bien sûr.
0: Alors en général, les artistes viennent avec leur guitare, les batteries en général, ils les amènent aussi. Mais par exemple, Flore Benguigui à l'hôtel de ville à Longwy, il faut lui louer un piano très spécifique, quart de queue, donc qu'on fait venir de Nancy, qui vient en camion, etc. C'est du budget supplémentaire.
1: Oui, donc c'est un gros coût logistique, coût supplémentaire. Que vous assumez pleinement.
0: Enfin, ah oui, tout
1: avec,
0: à fait. Oui.
1: Avec les mairies et les municipalités dans lesquelles vous tournez.
0: Tout à fait.
1: Ok. C'est super, je trouve un engagement commun pour la culture, c'est vraiment pas mal.
0: Tout à fait, voilà.
1: C'est vachement bien. Donc c'est gratuit, et comment on fait pour réserver? Est-ce que je peux me présenter à la salle comme ça et venir directement, ou est-ce qu'il faut réserver au préalable?
0: Alors, c'est préférable de réserver au préalable. Donc sur les brochures programmes qui sont disponibles un petit peu partout sur le territoire, il y a des QR codes, ou sur le site internet du Grand Longwy, il y a un lien qui est cliquable, où il est vraiment fortement conseillé de réserver sa place, c'est tout à fait gratuit. Pour les personnes qui n'ont pas envie ou qui ne savent pas utiliser les QR codes, ça peut se faire par mail à l'adresse culture@grandlongwy.fr. Ça peut se faire aussi par le messenger de la page Facebook Aglo en Seine. Ça peut se faire à l'accueil du Grand Longwy, par téléphone au Grand Longwy. Par téléphone, c'est pas le meilleur moyen parce que ça, il y a que moi qui gère ça et en ce moment, je suis pas beaucoup.
1: Elle est pas trop là.
0: Je suis pas beaucoup au bureau, mais
2: elle est là.
0: Voilà. Par exemple, ce matin, je suis à Radio Aria, donc je peux pas traiter vos réservations. Mais c'est préférable de réserver. Donc, par exemple, jeudi soir à Cons-la-Grandville, nous sommes complets depuis au moins 10 jours. Donc à Cons-la-Grandville, voilà, Madame le maire a accepté de rajouter des places debout, mais la salle là, elle est vraiment pleine. Donc on.
1: Mais ça, on le sait quand on va réserver si c'est complet ou pas.
0: Oui, parce que la plateforme elle bloque les réservations et elle annonce qu'il y a plus de places qui sont.
1: Voilà, c'est gratuit, mais il faut réserver. C'est préférable si vous voulez aller voir un concert, réservez bien. C'est facile, vous avez un petit fascicule avec un QR code, vous allez sur internet directement sur la page Longwy Agglomération, l'agglomération de Longwy, et vous tombez sur l'agglo en scène, vous cliquez sur le spectacle et vous réservez.
0: Tout à fait.
1: C'est très simple finalement.
0: C'est très simple.
1: Et ça s'étale sur combien de temps tout ça alors?
0: Alors ça s'étale sur à peu près 3 semaines. Donc on suit les dates du Nancy Jazz Pulsation qui ont toujours lieu la première quinzaine du mois d'octobre. Et nous avons commencé un petit peu avant avec une programmation qui n'est pas NJP, qui a été faite en direct par mes soins. Donc le 28 et le 29 septembre, c'était la semaine dernière. On a eu 2 interventions à Chénières, dans la petite ville de Chénières, avec un artiste franco-guadeloupéen qui s'appelle Morik, qui habite à Nancy et qui tourne pas mal sur le Grand Est, que les Nancéens connaissent bien. Donc Mauric est venu pendant 2 jours sur le territoire. Il a proposé des concerts scolaires toute la journée du lundi. Et le mardi, nous avons vécu une très belle journée à l'IME, donc l'Institut médico-éducatif de Chénière, qui accueille des enfants qui sont porteurs de handicap psychique ou mental, donc des enfants de 5 à 20 ans, donc qui sont des grands enfants aussi.
2: Bravo.
0: Et qui ont participé à des ateliers de découverte du guoka. Donc le guoka, c'est un genre musical guadeloupéen avec principalement des tambours, des percussions. Et Mauric a reproduit un art musical ancestral de la Guadeloupe, qui est de jouer avec des coquillages, de souffler dans des gros coquillages. Ça crée des sons un petit peu comme des cris de baleine. Donc les enfants et les jeunes de l'IME ont découvert cette musique et ils ont vraiment adoré.
1: Alors, en plus de ça, oui, il y a un vrai partage avec le territoire, et ça c'est vachement bien. Vous allez aussi dans les écoles?
0: Alors, on accueille les écoles.
1: Ouais.
0: Voilà, donc à l'Aglo en scène, c'est pas seulement les concerts grand public. Donc, on a bien sûr une série de concerts en soirée pour tout le public qui souhaite. Mais on a aussi des actions scolaires, éducatives, avec des scolaires pour les primaires, les enfants d'école élémentaire, la journée à l'IME et la journée à l'IUT hier.
1: Oui, donc c'est ça. C'est une action qui se répand sur le territoire complètement. C'est pas simplement des concerts. Il y a plein d'actions parallèles. C'est un multiple facette finalement.
0: Oui, on a vraiment une vraie vocation qu'on affirme, sociale et éducative, où on s'adresse à tous les publics, quel que soit leur âge, leurs conditions.
1: Voilà. On a un mot, l'esprit un petit peu de ce festival pour vous?
0: Bonne question. L'esprit du festival, c'est d'amener la culture au plus près des habitants, partout, dans le milieu urbain comme rural, et quel que soit leur goût, quel que soit leur approche de la culture, on est vraiment là pour tout le monde.
1: Et est-ce que ça fait des émules justement dans les villages qui accueillent des artistes dans le cadre de l'agglo en scène? Est-ce que ça fait des émules après? Est-ce qu'ils continuent à vouloir pérenniser une action culturelle sur leur territoire ou pas?
0: Oui, peut-être. Alors, on a des communes qui nous demandent tous les ans d'accueillir de nouveau un concert. Mais certaines communes du territoire, oui, ont également une programmation culturelle qu'elles portent de manière indépendante.
1: Indépendante, oui. Aussi, voilà, ouais. Mais ça crée des émulations, je pense. En tout cas, c'est chouette. Moi, je trouve qu'il devrait y avoir plus d'actions culturelles comme ça sur le territoire. Populaire, je dirais. Voilà.
0: Oui, voilà, populaire dans le sens noble.
1: Voilà,
0: du terme,
1: on dit toujours la culture, c'est élitiste, attention. Le théâtre fait peur. La musique, c'est encore différent. En tout cas, c'est vraiment chouette. Et ces artistes, ils en disent quoi de ce festival-là, eux? Alors, ils ne sont pas avec nous ce soir, mais vous avez sans doute des retours des artistes.
0: Ils sont très contents. Ils nous remercient beaucoup pour la qualité de l'accueil en général. Ouais. C'est vrai que nous, on fait très attention à ce qu'ils se sentent bien. Il y a certains artistes qui tournent plutôt en ville, donc ils sont...
1: Ils ne sont pas très habitués,
0: Ils sont contents de venir ici. Bon, cette année, on a beaucoup d'artistes français. Mais on a eu des artistes américains les autres années qui arrivaient dans des petits villages du PIO et qui étaient vraiment agréablement surpris de découvrir des endroits.
1: Oui, parce qu'ils restent pas très longtemps, ces artistes-là, sur la ville où ils vont jouer le soir même.
0: Alors non, parce qu'en fait, ils viennent faire un concert, donc ils arrivent généralement le jour même. Il y en a qui dorment à l'hôtel le soir pour pas rentrer trop tard, mais ceux qui sont en partenariat avec le NJP, souvent ils sont retenus par NJP pendant 3-4 jours, donc ils jouent à Nancy, sur le PIO, et puis parfois dans d'autres communes de Meurthe et Moselle, donc ils repartent assez rapidement.
1: Alors, c'est quoi votre projet, Lucille, pour les prochaines années pour l'Aglo en scène? C'est continuer ce partenariat avec le NJP ou élargir encore ce festival?
0: Alors, pour le moment, l'identité, elle resterait la même. Nous, on souhaite que ça se poursuive. C'est un moment qui est attendu par les communes, par les habitants. Donc, pour l'instant, ce modèle qui fonctionne bien, on a envie qu'il perdure.
1: Alors, je vous ai peut-être posé la question, mais généralement, tous les spectacles, tous les concerts sont pleins.
0: Oui. Plein ou quasi.
1: Quasi plein,
0: voilà, donc je vous donnais l'exemple de Cons qui est rempli. Hier à l'IUT, on avait du monde aussi. L'Arche, vendredi soir, il y a à peu près 150 réservations, je crois. Voilà, les concerts de la semaine prochaine commencent à bien se remplir. À l'Hôtel de Ville à Longwy, c'est quasiment plein aussi. Voilà, donc en général, on fait, on remplit les salles.
1: Et les artistes arrivent avec du merch aussi. On peut acheter leurs albums, des t-shirts, des badges, enfin, j'en sais rien.
0: Pour certains, oui. Ouais. Oui, oui. Ils arrivent avec leur matériel, ils installent une table à l'entrée et le public peut acheter. Le public, les artistes en général sont assez contents de partager un moment, un moment convivial avec le public. Ça fait aussi partie de l'esprit du
1: festival. Bien sûr, un vrai partage. Oui. Ce que je voulais dire, c'est est-ce que le public pourrait aussi échanger avec les artistes qui viennent jouer.
0: Oui, ça c'est tout à fait possible. Hier soir à l'IUT, par exemple, l'IUT avait prévu d'acheter des pizzas pour tous les étudiants présents. Donc à la fin du concert, on a eu un moment très sympathique.
1: Ouais, c'est super.
0: De discussion avec l'artiste autour d'une pizza. C'était très bien.
1: C'est génial. Et vous qui êtes à l'agglomération de Longwy, c'est une question qui m'intéresse, moi. Est-ce qu'il y a des gens qui viennent voir ce festival et qui ne vont habituellement pas voir de choses culturelles, pas de concerts, qui sont coupés finalement de la culture, et ce prétexte de l'agglo en scène qui est gratuit, c'est quand même une possibilité de s'ouvrir à la culture facilement. Est-ce que pour vous, il y a des gens qui ne sortent jamais, qu'on retrouve dans ce genre de festival ?
0: Alors, sans doute. Ce qui est intéressant sur ce format de festival, c'est que pour chaque concert, on a à la fois du public qui nous suit sur tout le festival. Donc, on a des habitués qui font quasiment tous les concerts tous les ans, et des habitants des communes concernées. Donc, par exemple, à Uny, il y avait pas mal d'habitants de la commune d'Uny qui vont pas forcément... voir les concerts des autres soirs et qui vont à pied dans leur salle des fêtes parce qu'il y avait quelque chose le dimanche après-midi. Donc ça, c'est intéressant.
1: C'est génial, oui. Ça dynamise un petit peu la culture sur le territoire.
0: Tout à fait, c'est notre objectif premier. Voilà.
1: Merci Lucille. Un dernier mot pour nos auditeurs qui ne savent pas trop s'ils peuvent y aller. Ce serait quoi votre message à leur faire passer pour les faire venir à votre festival, l'Agglo en scène ?
0: Alors, le message, c'est que c'est vraiment ouvert à tous. C'est gratuit, c'est facilement accessible. Hein, en 10 secondes sur le QR code, on a sa place.
1: Ça, c'est vrai, j'ai essayé ce matin, c'est super facile.
0: Voilà, donc n'hésitez pas. À part Consla Grandville, jeudi soir, qui malheureusement est complet. Enfin, heureusement ou malheureusement pour ceux qui n'ont pas de place. Tous les autres concerts ont encore des places, donc... N'hésitez pas à venir découvrir un ou plusieurs concerts de l'Agglo en scène.
1: Merci Lucille. Dom, tu aurais une question ?
2: Non, c'est bon. C'est très bien. Moi, j'ai bien écouté. C'est très bien.
1: Bah, vous avez bien bossé, Lucille. Hein, c'est bien.
0: Merci.
1: Voilà.
0: Merci à vous. Bah,
1: merci d'avoir été notre invité ce matin sur Radio Araya pour nous présenter cette belle édition de l'Agglo en scène. Chers auditeurs, vous savez ce qu'il vous reste à faire. Retrouvez le programme complet sur le site de la communauté d'agglomération de Longwy. Réservez vos places et profitez de ces moments culturels uniques en bas de chez vous. On va passer une petite chanson pour clôturer cette interview. Encore merci de votre venue ce matin dans nos studios.
0: Merci à vous.
1: En espérant une pleine réussite de cette édition et qu'elle perdure longtemps dans le temps. Et on sera ravis d'en discuter avec vous, de faire le débrief aussi de cette manifestation. Voilà. Merci tout plein. On va passer une petite chanson de REM qui s'appelle Shiny Happy People. Merci Lucille.

0: Encore merci à notre invitée Lucille Dupuis.
1: Oui, c'était super intéressant.
0: Oui, pour son intervention sur l'agglo en scène. Voilà, allez-y nombreux. C'est un bon moyen de découvrir des groupes. C'est gratuit, ça fait plaisir et ça dynamise un petit peu le territoire. Nous allons passer maintenant aux news du jour avec Dom ainsi que le point météo. Dom, c'est à toi.
1: Alors, dans le journal du 6 octobre, donc ce mardi, les semaines d'information sur la santé mentale s'ouvrent dans le bassin de Longwy avec une nouveauté. Et pour la première fois, le territoire propose un village de la santé mentale à la maison de la formation de Long-la-Ville. Un lieu où venir poser toutes ces questions, qu'elles concernent le burn-out, la bipolarité, les addictions, etc., etc. Alors, l'initiative nationale se décline dès ce mardi 6 octobre sur le secteur et à l'occasion de sa 37e édition, la manifestation prend une ampleur inédite dans le bassin longobicien avec une nouveauté. L'événement porté par le département de la Meurthe-et-Moselle et le Grand Longwy tient son tout premier village de la santé mentale. Et ce mardi, une vingtaine de stands s'ouvriront de 11h à 17h à la maison de la formation de Long-la-Ville.
2: Ah, c'est pour ça que mon psy ne me prend pas aujourd'hui alors, d'accord.
1: Voilà, t'as tout compris.
2: Ok, merci pour l'info.
1: Ces visiteurs pourront y poser toutes leurs questions sur des sujets allant de la simple dépression, un problème de burn-out ou des maladies chroniques, comme la bipolarité, la schizophrénie, détaille Pauline Messaro.
2: Tout moi.
1: Alors,
2: c'est important, hein.
1: Programme en 10 actions, la déclinaison locale des semaines d'information sur la santé mentale ne se limitera pas à cette seule proposition. Ce même mardi 6 octobre à 18h, un ciné-débat sera ouvert à la médiathèque du Grand Longwy. Puis jusqu'au 18 octobre, 8 autres rendez-vous suivront sur le thème pour notre santé mentale. Couvrons-nous aux arts. Ces animations seront accessibles à Longwy, mais aussi Longuyon et Cutry. Spectacle, café philo, atelier théâtre. Le programme complet est à consulter sur Internet, page Facebook, CPTS du PIO. Il vise à toucher le public le plus large possible, car tout le monde a une santé mentale qu'il faut entretenir.
2: Surtout pas minimiser. Quoi.
1: Et les entrées sont libres.
2: Merci, Dom. Franchement, ça me fait plaisir d'entendre ça, tu vois.
0: Oui. C'est important.
2: Bah oui, il y a beaucoup de SOS autour de nous, on le voit pas forcément.
0: Bien
2: pas.
0: Sûr.
2: Dom ?
1: Alors, Alexis, alors ça c'est aussi une belle histoire, 1200 kilos de solidarité pour les Restos du Cœur. Le décompte final est tombé à l'enseigne Pas de Fibre de Alexis. Les 4 et 5 juillet, la deuxième édition de son 24 heures de padel solidaire s'y était tenue grâce à Dylan Di Lorenzo, associé, gérant, et Geoffrey Bonsignor, co-organisateur. Après l'association ELA en 2025, l'appel aux dons de nourriture, cette fois, visait à épauler les Restos du Cœur. Bilan, visiblement, on s'est sous-estimé. Même les Restos du Cœur ont été agréablement surpris, s'amuse Geoffrey Bonsignor. Ils avaient prévu des cagettes pour récupérer la collecte, mais face à la quantité, ils ont dû en rapporter davantage.
2: Tant mieux.
1: C'est
0: on
1: super.
0: Sait être solidaire, on sait se mobiliser, mais pas surtout.
1: Alors, résultat initial, le week-end de l'opération, 400 kilos de pâtes, riz, farine, conserve pour une première livraison dans la poulet. À cela s'est ajouté un deuxième apport de poids, 1000 euros de courses supplémentaires fournies par le duo d'organisateurs, soit 800 kilos de plus répartis sur une pleine palette en direction de l'association bénéficiaire jeudi 24 septembre. Le bilan définitif de Geoffrey Bonsignor fait état de 1200 kilos de denrées, mais surtout 1200 kilos de solidarité.
2: Bravo.
1: Emballé, c'est pesé.
2: Franchement, bravo. Bravo. Hein, le PO est très
1: oui,
2: partageur.
1: Oui,
2: très
1: super.
0: Dynamique, oui.
1: Vraiment, vraiment.
2: T'as pas 100 balles? Ben, je dis ça comme ça, pendant
1: oui,
2: que
1: oui,
2: tourne la page,
1: sûr.
2: C'est tout.
1: Alors, un petit tour de météo.
2: Non, on voit déjà ce qui se passe. Hein.
1: Alors, ce mardi, les hautes pressions seront encore présentes sur la région, garantissant un temps calme et sec. Le soleil dominera largement pour le restant de la journée. Les températures seront de saison à l'aube et encore très douces l'après-midi. 11 ce matin, 22 cet après-midi. Profitons-en car ça va se terminer.
0: C'est le dernier jour de beau temps.
1: Oui.
0: Mais bon, en même temps, la pluie, on la cherche toujours et c'est pas très bon pour les nappes phréatiques. Et on connaît les restrictions d'eau dans
1: oui.
0: pas mal de communes. Donc ce serait quand même une bonne nouvelle si la pluie revenait. Quoi.
1: Et puis alors aujourd'hui, c'est aussi une journée de lycéens.
0: La grosse mobilisation, voilà, intersyndicale, ainsi que les agriculteurs aussi qui appellent à se mobiliser.
1: J'espère que tout se passera bien.
0: Voilà.
2: On les entend déjà, puis les forces de l'ordre sont déjà en place.
0: Oui.
2: Je les ai croisés ce matin.
0: Manifestez pacifiquement, s'il vous plaît.
2: Ouais, mais dans les deux camps.
0: Hein? Exactement, dans les deux camps. Fab, une petite pause musicale avant l'éphéméride. Je ne sais pas si tu as un choix de musique à toi.
2: Ah, c'est à moi ?
0: Oui, c'est à toi, oui. Bah, okay. Et on revient tout de suite après avec l'éphéméride nationale et l'éphéméride locale de Longwy, PIO.
2: Sister Vendon.
0: Et c'est parti. Merci beaucoup, Fab.

0: C'était le choix chanson de Fab.
1: Très bon choix.
0: Nous sommes le mardi 6 octobre 2026 et comme chaque matin, c'est l'heure de votre éphéméride. Installez-vous confortablement, on fait le tour de ce qui s'est passé un 6 octobre. On commence par le saint du jour. Aujourd'hui, on fête les Bruno. Avec le dicton du jour, à la Saint-Bruno, le blé semé est bientôt noireau. Traduction.
1: Poilot.
0: Noireau.
1: Poireau.
0: Noireau.
1: Ah d'accord.
0: Traduction, si vous n'avez toujours pas jardiné ce week-end, oubliez vos plantations et allez boire plutôt un café. La météo ne joue plus en votre faveur.
1: Vous allez chez le voisin.
0: Voilà. Les anniversaires du jour. Eh ben, côté anniversaire et célébrité du grand monde, au menu, on commence avec la reine de la comédie française, Sylvie Testu, qui souffle ses bougies aujourd'hui. C'est aussi l'anniversaire du comédien et réalisateur Bruno Puzzulu. Si vous croisez un Bruno aujourd'hui, vous savez quoi lui dire. Et du côté de la musique pop internationale, joyeux anniversaire à la chanteuse américaine Lorde, révélée au monde entier avec son tube Royals. Mais on va commencer un extrait de Lorde avec le titre Green Lights.

0: pour ceux qui restent sur leur faim, on va écouter son titre tube. Son tube royal, s'il vous plaît.
1: Et tu, évidemment, tu le veux maintenant, ce tube royal, je pense.
0: Bien sûr, à ouais. l'instant
1: tu
0: même.
1: Tu le connais par cœur.
0: Comment?
1: Tu le connais par cœur?
0: Non, je te le dis,
1: chante, c'est pour toi.

0: Voilà, encore un bon anniversaire à notre chanteuse américaine Lord. Et le dernier titre que vous avez écouté, c'était Royals, son tube. De la pop culture et de la musique, du côté histoire encore de la pop culture, un 6 octobre 1889, un lieu mythique et que tu dois connaître, Fab, ouvrait ses portes au pied de la butte Montmartre à Paris. Le Moulin Rouge, c'est le début du French Cancan, des plumes et du spectacle. Et pour un petit peu mettre en relief tout ça, on va vous passer une petite chanson du Moulin Rouge.
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0: Ça donne envie d'aller faire un tour au Moulin Rouge quand même.
1: Ou sous les robes des filles.
0: C'est une très belle chanson.
1: Ouais, c'est ça le Moulin Rouge, je confonds à chaque fois avec le Crazy Horse, c'est bien de le rappeler.
0: Oui, c'est pas la même chose.
1: Ouais.
0: Le 6 octobre 1927, on continue, c'est une révolution au cinéma. Sorti aux États-Unis du film Le Chanteur de Jazz, le tout premier film parlant. Eh ouais, terminé l'époque où il fallait lire les panneaux au milieu du film. C'était quand même vachement pratique.
1: The Artist.
0: Oui,
1: bah, on y est quoi. J'aime
0: oui,
1: pas
0: c'était,
1: du tout.
0: C'était un bel hommage à cette période-là.
1: J'ai pas aimé du tout, moi, par contre.
0: T'as pas aimé?
1: Après, j'espère que les auditeurs ont aimé, c'est le principal.
0: J'espère.
1: T'as aimé, toi?
0: Moi, j'ai bien aimé Jean Dujardin, je trouvais qu'il
1: bah, il jouait bien
0: sa partition.
1: Oui,
0: ouais. Et le mime, c'est tout un art. Et
1: exactement.
0: J'ai trouvé ça magnifique.
1: J'adore Charlie Chaplin aussi.
0: J'aime bien le langage corporel.
1: C'est beau, beau.
0: C'est et fou. Enfin, une pensée, alors là, on va passer du coq à l'âne, et ouais, ça va être un peu plus touchy, un peu plus dynamique. Et une pensée pour le légendaire guitariste Eddie Van Halen, disparu un 6 octobre 2020. L'occasion rêvée d'envoyer un peu de son ce matin pour se réveiller un peu plus. Et on va écouter Jump.
1: Tu sais c'est quoi cette chanson? C'est l'entrée des joueurs de l'Olympique de Marseille au stade Vélodrome. Patrice, si tu m'écoutes, il l'a pas fait exprès, mais c'est super bon.

0: À l'époque, des pattes d'eff et les cheveux longs et compagnie, les guitares qui pleuraient.
1: Et en short à Marseille, par contre, tu vois.
2: C'était une très très belle époque.
0: C'était une belle époque, hein. On va pas être nostalgique, mais quand même.
1: La Dôme, elle était pionnière à cette époque-là, la Dôme.
2: Oui.
1: Non, mais c'est vrai.
2: Oui.
0: Et on va passer, comme tous les jours depuis quelques jours maintenant, à l'éphéméride du bassin de Longwy. Alors, le 6 octobre, bah, il s'est passé pas mal de choses, qu'il s'agisse de grandes manifestations syndicales des métallurgistes, de la mémoire des guerres de frontières ou des décisions d'urbanisme de nos communes. Le 6 octobre rassemble des pages décisives de l'histoire de Longwy et de ses environs. En 1905, grande manifestation des grévistes du bassin de Longwy. Le 6 octobre 1905 reste une date majeure dans l'histoire du syndicalisme du PIO. Lors de cette grande journée de grève, rassemblant des milliers d'ouvriers, des aciéries et des mines de fer, Mont-Saint-Martin, Saulnes, Herserange, les grévistes manifestent à Longwy pour réclamer la suppression des retenues de salariales abusives et la journée de travail raisonnable. En 1928, on passe à la délibération municipale pour la mémoire locale à Réon. Le 6 octobre 28, le conseil municipal de Réon adopte le projet d'édification d'un monument commémoratif pour les travailleurs et combattants du bassin de la Chière, témoignant de la reconstruction d'après-guerre et de l'ancrage de la mémoire ouvrière dans les communes du Grand Longwy. On va passer en 1792, les pourparlers pour la libération de la place forte de Longwy. Dans la foulée de la bataille de Valmy, l'armée révolutionnaire accentue la pression autour du PIO. Le 6 octobre 1792, les troupes françaises amorcent les négociations d'évacuation avec la garnison prussienne occupant la citadelle de Longwy, conduisant quelques jours plus tard à la restitution complète de la ville fortifiée par Vauban. En 1917, hommage au cargo Longwy. Pendant la Première Guerre mondiale, le cargo baptisé Longwy en hommage au pôle sidérurgique lorrain participe à l'effort de guerre maritime. Sa mémoire et celle des marins disparus restent associées à l'histoire de la ville de Longwy dans le Mémorial National. Du feu, des hauts fourneaux aux pierres de la citadelle, le PIO de Longwy s'est forgé une identité d'acier et d'humanité. C'était l'éphéméride du bassin de Longwy. Merci à tous. Merci beaucoup, nous allons faire une petite pause musicale et nous allons passer, une fois n'est pas coutume, parce que aujourd'hui ça peut le faire, on va se faire l'horoscope du jour. Fab, je te laisse envoyer le son, s'il te plaît.

0: C'était Rage Against the Machine, Killing the Name. Oh, ça fait du bien à la matinale. On va passer à l'horoscope. J'avais envie de vous donner les réponses des jeux fléchés, mais je vais plutôt passer à l'horoscope finalement.
1: T'as c'était pas les 6 numéros du loto aussi hein.
0: Bah non, j'ai. Bah à chaque fois je perds. De toute
1: vas-y,
0: façon.
1: Fais les résultats du jeu fléché. Vas-y, s'il te plaît.
0: Allez, mais juste... c'est pas marrant. Il y a des gens qui se cassent la tête toute une journée là-dessus.
1: Dom, tu fais encore les jeux fléchés?
2: Oui.
1: C'est vrai? Ouais. Toujours ceux du répu?
2: Oui.
1: Ils sont trop faciles, moi je trouve. Je t'inscris à question pour une championne.
0: Allez. Non, non. On va commencer l'horoscope du jour. D'ailleurs, toi, Fab, t'es quel signe?
1: Je te le dis pas.
0: Tu dis pas?
1: Non, tu verras quand j'enlèverai le cas, ce sera
0: mon
1: signe. Toi,
0: t'es un crabe, toi.
1: Ben, bon. C'est exactement 6 juillet.
0: Allez, on va commencer par les béliers. Hein, une belle journée au niveau du travail, une journée placée sous le signe de la chance. Vous allez réussir de très bonnes affaires en amour.
1: C'est pas moi.
0: Vous trouverez le bonheur dans la stabilité. C'est Il ne sert donc à rien de vous disperser. La santé est excellente. Ben, yon, sacrée journée pour les béliers.
1: T'es bélier?
0: Non, pas du tout.
1: T'es quoi?
0: Taureau, je suis serpent moi.
1: Oh, mince.
0: Taureau, excellente journée sur bien des plans. Vous avez tout pour réussir de très bonnes choses. En amour, ne cédez pas à la tentation. Vous regretterez amèrement d'avoir laissé la proie pour l'ombre.
1: Trop
0: santé,
1: tard.
0: Plutôt bonne.
1: Elle a succombé à ma tentation, trop tard.
0: Gémeaux, on sollicitera vos services aujourd'hui aux travailleurs. Réfléchissez bien avant de répondre à toute offre. Sur le plan amoureux, laissez faire le hasard, il devrait vous amener sur une voie intéressante, sinon royale, côté cœur. Santé, manque de tonus.
1: Je suis là, puis j'ai besoin que tu me coupes les cheveux, vas-y. Je parle au signe, vas-y.
0: Cancer.
1: C'est moi.
0: Mettez en pratique certaines idées. C'est en effet la journée adéquate pour vous y exercer sans risque. En amour, vous êtes dans le doute. Cela n'arrange pas vos relations avec votre partenaire. Santé, consultez votre dentiste. Les cancers ont mal au chicot aujourd'hui.
1: Non, non, non. Plus bas. Au cœur.
0: Le lion
1: est mort ce soir.
0: Évitez les affrontements directs. Leur issue serait catastrophique pour tout le monde. En amour, vous attachez trop d'importance aux détails. Il faudrait oublier pour un temps certains racontards.
1: C'est
0: au
1: vrai.
0: Niveau de la santé, du sommeil à rattraper.
1: C'est bon. Vrai également, mon copain.
0: Pour les vierges, au niveau du travail, faites la part du rêve et de la réalité. Vous manquez de recul et de réflexion sur l'essentiel. En amour, dissipez certains petits malentendus. Tout alors ira pour le mieux en santé, articulation fragile. Aïe, aïe, aïe. Balance.
1: Ah, c'était ton signe?
0: Non.
1: T'as c'est Sagittaire, toi.
0: Toujours pas. Non, t'as perdu.
1: Bah, dis-moi-le.
0: Ah, bah, je vous le dirai après.
1: Je vais pas regarder dans les
0: voilà,
1: trucs.
0: Voilà, on va faire un sondage, on va faire des pronostics et je vous le dirai
1: je
0: après.
1: Je préfère quand c'est la dame qui fait l'horoscope, alors.
0: Oh, dis Adam. Donc. On en est aux balances. Et les balances nous écoutent, là. Votre patience finira par payer au travail aujourd'hui. Il faut encore que vous recherchiez l'appui de personnes influentes. En amour, une petite explication s'impose. Votre partenaire semble douter de la sincérité de vos sentiments. Santé plutôt excellente. Scorpion.
1: C'est toi ?
0: Ne cherchez pas de faux semblants. Il faut affronter les réalités en face avec courage. Soyez plus tendre et disponible. Retrouvez les gestes et les attentions qui font toujours plaisir. Santé, reposez-vous. Sagittaire.
1: C'est toi ?
0: Toujours pas. Votre rythme de travail est trop élevé. D'aucuns parmi vos proches ont du mal à vous suivre. Soyez plus souple et moins égoïste. Vous éviterez ainsi des tensions bien inutiles. Santé, risque de surménage. Capricorne.
1: C'est toi ?
0: Toujours pas. Capricorne, sur le travail, un apport financier inattendu. Cela vous aidera dans une période où vous devrez effectuer plusieurs dépenses. En amour, bonne ambiance familiale. Vous êtes très disponible pour tous vos proches. Santé, pas d'excès alimentaire aujourd'hui. Verseau.
1: C'est pas toi ?
0: Eh ben, c'est moi.
1: Oh là là, mince, t'es un Verseau ? Ah, c'est pour ça que je peux pas te blairer, là.
0: Ça suffit. Demain, je ne viendrai pas faire la matinale. Petite parenthèse, ça suffit. Verseau.
1: C'est le pire.
0: Un conflit tourne à votre avantage. Gardez votre sang-froid et ne criez pas victoire trop tôt. En amour, tenez absolument vos promesses. L'être aimé serait très déçu si vous manquiez à votre parole.
1: Petite barre à Nancy, en plus.
0: Santé, détendez-vous. En poisson. Faites preuve de modestie. Un orgueil très mal placé risquerait de vous faire tomber de haut. En amour, soyez sincère. Même si vous exprimez vos sentiments avec maladresse, sachez que vous serez compris. Santé, trouble de la vue. C'est... Mettez vos lunettes.
1: C'est vrai que t'es Verseau, sérieux?
0: Ah ah, va
1: savoir. Je suis déçu, quoi.
0: Va savoir.
1: Bah, je suis pas déçu, quoi, mais...
0: Bon, c'était l'horoscope du jour avec Fab.
1: C'était voilà. Marqué jeudi sur la page.
0: En commentaire de Fab. Ça suffit, pas bien. Il est fatigant.
1: Non.
0: Il me fatigue.
1: Ça va, Dom?
0: Aujourd'hui, menu du jour, la rediffusion de la matinale, comme tous les jours, à midi, à 14h, 100% chansons françaises. 17h, ce sera la rediffusion de notre invité du jour, Lucille, dans le cadre de l'Aglo en scène. À 18h, nous aurons compartiment chansons et 21h, en public. On se retrouve demain, même heure et de bonne humeur. En attendant, je vous souhaite une excellente journée. Profitez bien de cette dernière journée de beau temps. Voilà, s'il y a encore des choses à faire à l'extérieur, c'est aujourd'hui que ça se passe. Voilà, petite pensée à nos lycéens et à tous ces gens qui vont être dans la rue aujourd'hui. Voilà, écoutez, c'était la matinale de Radio Aria. On va rendre l'antenne. Excellente journée à tous. Au revoir, Dom. Au revoir, Fab.
1: Et j'ai mis Morica sur Radio Aria avec la chiffrise, Dom. T'entends?
2: Oui.
1: Voilà.
0: À demain. Merci beaucoup.

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4: Bonjour à toutes et à tous et bienvenue sur la matinale de Radio Aria, la voix du PIO. Il est 9h30 et ce matin nous prenons le pouls de la vie culturelle de notre territoire. Mais avant cela, nous allons saluer nos invités du plateau. Comme tous les jours, Dom, bonjour.
5: Bonjour et bonjour tout le monde, bonjour à toutes et à tous.
4: Fab dans son voilà. Studio, bonjour Fab.
6: Good bonjour, morning, je vais pas dire good bonjour morning. Tous les matins. Quoi. Good morning Longwy.
5: Si, c'est bien de dire.
4: Et nous saluons notre invitée Lucille Dupuis.
7: Bonjour Lucille.
8: Bonjour Dominique, bonjour Guillaume.
4: Alors aujourd'hui...
6: Bonjour Fab. Bonjour Lucie.
8: Et bonjour Fab.
6: Merci.
4: Oh, il est suicidé.
6: Ah bah vous voulez que je parle, je parle.
4: Ouais. Faites pas attention à lui aujourd'hui. Alors aujourd'hui, on va revenir à notre matinale, à notre interview de ce matin, de notre format 30 minutes. Alors de la musique, du spectacle vivant à deux pas de chez vous, l'événement L'Aglo en scène est de retour pour faire vibrer la communauté d'agglomération de Longwy. Un festival itinérant, gratuit et accessible à tous, qui parcourt nos communes pour amener l'art au plus près des habitants. Pour nous dévoiler les coulisses, les temps forts et les nouveautés de cette édition, nous recevons ce matin Lucille Dupuis. Rebonjour. Et on va commencer avec une petite question simple. Hein. Merci d'être avec nous tout d'abord. L'Aglo en scène, c'est désormais un rendez-vous très attendu dans le bassin de Longwy. Pour ceux qui nous écoutent et qui ne connaîtraient pas encore, quel est le concept et l'ambition de ce projet ?
8: Alors, l'Aglo en scène, c'est un festival musical intercommunal et transfrontalier qui est porté par l'agglomération du Grand Longwy depuis 8 ans maintenant. Donc les premières années, ce festival s'appelait Vivarcité. Il consistait en des spectacles itinérants de toutes disciplines artistiques qui tournaient dans les différentes communes du Grand Longwy. Depuis 4 ans, il a pris un nouveau format, une nouvelle identité. Donc on s'appelle maintenant l'Aglo en scène. Nous avons un fort partenariat avec le festival nancéen, le Nancy Jazz Pulsation. Donc l'Aglo en scène est un festival musical qui propose aux différentes communes du territoire du Grand Longwy volontaires et à tour de rôle des concerts dans les salles qui sont mises à disposition par les communes. Nous avons également une dimension transfrontalière puisque nous faisons une incursion en Belgique à Aubange et à Pétange au Luxembourg. Et nous proposons également un concert dans la salle de l'Arche, la très belle salle de l'Arche à Villerue sur le territoire voisin de la CCPHVA. Mmh.
4: Vous parliez des Belges. Petite salutation de nos amis belges qui doivent avoir la gueule de bois ce matin.
6: On aura mis le seum, c'est ça que tu veux dire?
4: Oui.
6: Pourquoi ils disent le seum?
4: Je ne sais pas.
6: Moi non plus.
4: Mais proposer des spectacles 100% gratuits, Lucille, dans une période où les budgets culturels sont souvent contraints, c'est un vrai choix politique et culturel. Comment réussit-on à tenir ce pari d'un accès totalement libre pour le public? Comment on y arrive?
8: Alors, c'est une vraie volonté de la collectivité, tout d'abord, d'amener la culture au plus près des habitants et de manière totalement gratuite. En termes de budget, le festival est porté par l'agglomération du Grand Longwy avec des subventions, un soutien financier du département de Meurthe-et-Moselle qui nous accompagne depuis le début et de la région Grand Est qui verse une subvention également. Le modèle financier du festival est le suivant. Donc, le Grand Longwy finance les actions qui se déploient sur le territoire français. La CCPHVA finance le concert qui se déploie à l'Arche. La commune d'Aubange paye le concert d'Aubange et la commune de Pétange paye le concert de Pétange.
4: Vous parliez tout à l'heure de partenariat avec le NJP. Pouvez-vous nous en dire plus de ce partenariat? Comment ça en est venu là, finalement, d'avoir supprimé finalement les spectacles vivants, enfin théâtre, etc. Juste se recentrer sur la musique grâce ou à cause du NJP, je ne sais pas comment.
8: Alors, ce partenariat, il est né en 2022. De manière un petit peu improvisée, en fait. On avait rencontré les représentants du NJP qui nous avaient proposé de faire partie de ce qui s'appelle le Nancy Jazz Tour, mm-hmm. qui est un ensemble de concerts décentralisés en région, donc qui quitte Nancy et qui tourne un petit peu dans toute la Meurthe-et-Moselle. En 2022, nous avons commencé doucement avec 3 concerts décentralisés du NJP. Mmh. Et au fil des années, ce partenariat, il a pris de l'ampleur. Et Nancy Jazz Pulsation est aujourd'hui coprogrammateur en fait de l'agglo en scène avec nous. Donc cette année, ce sont 12 concerts mmh. qui sont proposés. Et voilà, et ça permet d'offrir aux habitants du PIO un partenariat, enfin une programmation artistique musicale de qualité avec des artistes locaux, mm-hmm. nancéens, du Grand Est et parfois de l'étranger.
4: Bah justement, on va parler de la programmation. Ici, mm-hmm. La grille des spectacles est particulièrement riche cette année. Je regardais quels sont les grands temps forts et les têtes d'affiche qui nous seront réservées.
8: Alors volontairement, on parle pas vraiment de tête d'affiche ni de temps fort. En fait, l'identité du festival, c'est vraiment que ça se déploie partout de manière égale. Donc, je présente.
4: Allez-y rapidement les temps forts.
8: Voilà. Ouais. Donc, on a 12 concerts cette année avec également des actions proposées aux scolaires. On a tous les styles musicaux qui sont, pas mal de styles musicaux qui sont représentés. On a du pop rock, de la chanson française. De l'urbain avec Dory qui est un rappeur mmh. qui s'est produit hier soir à l'IUT. On a du jazz manouche, on a de l'afrobeat à l'Arche, mmh. On a du jazz plus contemporain à Pétange.
4: Il y en a pour toute la famille.
8: Il y en a pour toute la famille, il y en a pour tous les goûts. La programmation, elle se fait aussi en tenant compte des lieux, des salles, bien entendu, puisqu'on a des salles de capacité d'acoustique et de capacité technique très diverses. Donc, on s'efforce de coller que la programmation, elle colle vraiment à l'esprit des lieux de la commune. Voilà, le nu jazz, c'est un style un peu particulier, mais qui a vraiment son public au Luxembourg. Donc, on propose ça à Pétange, mm-hmm. Dans la très belle salle Chorus. On a du world jazz à Alexis. Flore Benguigui, qui est une pianiste chanteuse de jazz française, qui était l'ancienne chanteuse du groupe L'Impératrice, qui se déploiera au Salon Le Gras. Dans le grand centre culturel de Saul, on aura du gospel. Voilà, on en a un petit peu pour tous les goûts. On était hier à la petite salle la petite salle des fêtes d'Uni, qui est une des plus petites communes du Grand Longwy, avec de la chanson française acoustique qui se prêtait complètement au lieu.
4: Et le développement transfrontalier, c'est une volonté de votre part ou c'est le NJP qui a décidé aussi de s'étendre jusque là-haut?
8: Alors non, là, c'était vraiment une volonté du Grand Longwy. Ouais. Alors déjà, il y a 3 ans, il y a la volonté... Le phénomène transfrontalier, de toute façon, est une identité de notre territoire.
4: Hein,
8: on le sait tous dans nos vies quotidiennes et dans nos comportements, notamment culturels. Ce partenariat, il était une vraie volonté de l'agglo. Et puis Aubange-Pétange sont les communes directement frontalières de Longwy-Mont-Saint-Martin. Mmh. Et c'était pour ces communes, Aubange-Pétange, une vraie plus-value d'avoir un partenariat transfrontalier et d'accueillir aussi un festival, le Nancy Jazz Pulsation, qui est prestigieux. Qui est connu, qui était connu en Belgique, au Luxembourg. Et la première année du transfrontalier, c'était 2023. Donc, c'était en plus l'année des 50 ans du NJP. Donc, on était aussi sur une date marquante et symbolique.
4: D'accord.
8: Et une précision, le premier concert décentralisé du Nancy Jazz Pulsation en 1982, c'était à Lons-la-Ville, donc sur le territoire, sur le PIO. Mm-hmm. Donc, symboliquement, c'était aussi un peu un retour aux sources pour mmh. NJP de continuer à se déployer autrement sur ce territoire.
4: D'accord.
8: Du PIO.
4: Alors maintenant qu'on a parlé de programmation, vous nous avez mis l'eau à la bouche, vous auriez un coup de cœur à faire passer aux auditeurs d'Aria ce matin?
8: Les coups de cœur, après, ça dépend vraiment des
4: goûts de
8: chacun.
4: Le vôtre, hein, c'est très personnel, mais sans influencer personne. Mais...
8: J'avais un petit coup de cœur pour Margot Claudel, qui était le concert qui a ouvert la série de concerts en soirée. C'était samedi dernier à Conné-Romain, avec de la pop-rock assez... un peu à la fois sombre et engagée et vibrante. Et c'était vraiment bien.
4: À découvrir, donc. Hein. Alors, comment réagissent les communes là, qui accueillent bah, ces groupes? Est-ce qu'il bah, y a une résidence qui se fait ou ils viennent simplement jouer? Comment ça se passe pour les groupes qui viennent jouer dans, un peu partout chez vous là?
8: Alors, les communes, elles sont volontaires pour accueillir un concert. On lance, nous, en début d'année civile, donc en janvier, on s'adresse à toutes les communes du Grand Louis. On leur demande si elles sont d'accord pour accueillir un concert. Donc, celles qui sont partantes sont retenues. On n'a pas pu cette année retenir tout le monde, donc on va fonctionner à tour de rôle. D'autres, les communes qui n'ont pas eu de concert cette année en auront l'année prochaine.
4: Mais d'un point de vue logistique, c'est les communes qui gèrent des salles?
8: Alors, c'est vraiment une co-construction entre les communes et le Grand Longwy. Donc, les communes, elles prêtent leurs salles. Ouais. Elles participent à l'accueil, bien entendu, avec, avec l'équipe du Grand Longwy. Nous, on propose la programmation, l'accompagnement technique, la prestation technique qui est assurée par notre prestataire Vincent Doche de chez Youps. Et les communes, elles sont sur place bien entendu pour l'accueil, elles relaient la communication auprès de leurs habitants, elles préparent les repas.
4: Oui, donc il y a un impact économique aussi pour les communes qui accueillent ces artistes-là.
8: Tout à fait, oui.
4: Parce qu'il y a restauration, il n'y a pas que le spectacle, c'est ça?
8: Voilà, et les communes qui le peuvent ou qui le souhaitent proposent aussi une buvette. Qui bénéficie ou à la commune ou à l'association qui porte la buvette. Donc un exemple, on était à Uni dimanche après-midi et la commune en a profité pour organiser une quête pour Octobre Rose, par exemple. Voilà, donc elle a profité de la mobilisation populaire qui impliquait le concert pour sensibiliser le public à un autre type d'action. Donc c'est intéressant.
4: Alors Lucille, vous allez pouvoir nous expliquer un petit peu le cœur de l'organisation, parce que rappelez-nous votre mission. Parce qu'on n'en a pas parlé au début de l'émission, mais votre mission, vous, c'est laquelle?
8: Alors moi, ma mission, en général, je suis responsable du service culture, tourisme et patrimoine au Grand Longwy, donc qui brasse assez large en termes de périmètre d'action. Ça va de la médiathèque au partenariat avec l'Office du tourisme, avec l'école de musique, le versement de subventions aux associations, le déploiement d'actions en lien avec la valorisation de la mémoire industrielle. Voilà, donc ça, c'est ce qui m'occupe toute l'année. Et l'agglo en scène, donc c'est un gros morceau en termes de travail, voilà, qui s'étend, bah, comme je vous disais, sur plus de 6 mois hein, de travail. Alors, pas que ça toute la journée.
4: Oui, bien sûr. Voilà. Mais c'est quoi le plus grand défi quand on réalise une édition comme celle-ci, là, en termes d'organisation? Racontez-nous un peu les coulisses, comment on fait pour préparer ce genre de festival, entre guillemets?
8: Alors, dans l'ordre, bah, on commence par déterminer le périmètre d'action, donc les communes et les structures partenaires. Ensuite, on travaille avec le NJP sur le choix des artistes. Donc,
4: vous avez la main sur le choix des artistes?
8: Oui, c'est vraiment fait en collaboration avec eux. C'est-à-dire qu'il faut que l'art. Bah, déjà, il faut qu'en termes de programmation globale, on ait tous les styles musicaux, beaucoup de styles musicaux qui soient représentés, que ça soit éclectique et varié. Il faut que ça corresponde à la capacité de la salle et puis aux capacités techniques des salles et puis aussi parfois pour certaines communes à l'esprit, un peu à. Voilà, de la chanson française acoustique dans la petite salle du Nid, c'était tout à fait adapté. Voilà. Ensuite, on présente aux communes ce qu'on leur propose comme style musical. On les réunit plusieurs fois, on se réunit plusieurs fois tous ensemble pour mettre en place le partenariat, bien définir le rôle de chacun. Une fois que tout ça s'est acté, on travaille la communication dans l'été. Pour que ça soit prêt début septembre et puis que Grand Longwy comme commune, chacun relaie la communication à son niveau. Et ensuite, on a une plateforme de réservation qui est gère et voilà.
4: Voilà, on va y venir juste après. Mais les groupes, qu'on soit bien d'accord, qu'il soit bien clair pour nos auditeurs, les groupes sont payés, eux.
8: Ah oui,
4: ça
8: bien
4: peut être
8: sûr,
4: des
8: oui,
4: spectacles
8: oui.
4: gratuits, eux sont... Ils ont leur cachet.
8: Ah oui, les artistes sont des artistes professionnels, hein, donc qui sont rémunérés pour leur venue, ce qui est tout à fait normal. Donc on leur verse un cachet.
4: Ça coûte combien un artiste?
8: Ah, ça coûte. Ça peut coûter de 500, 600
4: moyenne.
8: à 4000, 5000. Ça dépend s'ils sont seuls, s'ils sont en groupe. Ça dépend de plein de choses. Ça dépend s'il y a du backline, quand il faut louer des instruments.
4: Bien sûr.
8: Alors en général, les artistes viennent avec leur guitare, les batteries en général, ils les amènent aussi. Mais par exemple, Flore Benguigui à l'hôtel de ville à Longwy, il faut lui louer un piano très spécifique, quart de queue, donc qui, qu'on fait venir de Nancy, qui vient en camion, etc. C'est du budget supplémentaire.
4: Oui, donc c'est un gros coût logistique et un voilà. coût supplémentaire. Que vous assumez pleinement.
8: Enfin, ah oui, tout
4: avec,
8: à fait. Oui,
4: avec
8: oui.
4: Les mairies et les municipalités voilà. dans lesquelles vous tournez.
8: Tout à fait.
4: Ok. C'est super. Enfin, mm-hmm. Je trouve un engagement commun pour la culture, c'est vraiment pas mal.
8: Tout à fait, voilà.
4: C'est vachement bien. Donc, c'est gratuit. Et comment on fait pour réserver ? Est-ce que je peux me présenter à la salle comme ça et venir directement ? Ou est-ce qu'il faut réserver au préalable ?
8: Alors, c'est préférable de réserver au préalable. Donc, sur les brochures programmes qui sont disponibles un petit peu partout sur le territoire, il y a des QR codes. Mm-hmm. Ou sur le site internet du Grand Longwy, il y a un lien qui est cliquable. Où il est vraiment fortement conseillé de réserver sa place, c'est tout à fait gratuit. Pour les personnes qui n'ont pas envie ou qui ne savent pas utiliser les QR codes, ça peut se faire par mail à l'adresse culture@grandlongwy.fr. Ça peut se faire aussi par le messenger de la page Facebook Aglo en Seine. Ça peut se faire à l'accueil du Grand Longwy, par téléphone au Grand Longwy. Mmh. Par téléphone, c'est pas le meilleur moyen parce que ça, y a que moi qui gère ça et en ce moment, je suis pas beaucoup.
4: Elle est pas trop là.
8: Je suis pas beaucoup au bureau, mais
5: elle est là.
8: Voilà. Par exemple, ce matin, je suis à Radio Aria, donc je peux pas traiter vos réservations. Mais c'est préférable de réserver. Donc, par exemple, jeudi soir à Cons-la-Grandville, nous sommes complets depuis au moins 10 jours. Donc à Cons-la-Grandville, voilà, Madame le maire a accepté de rajouter des places debout, mais la salle là, elle est vraiment pleine. Donc on.
4: Mais ça, on le sait quand on va réserver si c'est complet ou pas.
8: Oui, parce que la plateforme, elle bloque les réservations elle bloque et les elle annonce qu'il n'y a plus de places qui
4: voilà.
8: sont.
4: C'est gratuit, mais il faut réserver. Hein. C'est préférable si vous voulez aller voir un concert, réservez bien. C'est facile. Hein. Vous avez un petit fascicule avec un QR code. Vous allez sur internet directement sur la page Longwy Agglomération, l'agglomération de Longwy. Et vous tombez sur l'agglo en scène, vous cliquez sur le spectacle et vous réservez.
8: Tout à fait.
4: C'est très simple finalement.
8: C'est très simple.
4: Et ça s'étale sur combien de temps tout ça alors ?
8: Alors ça s'étale sur à peu près 3 semaines. Donc on suit les dates du Nancy Jazz Pulsation qui ont toujours lieu la première quinzaine du mois d'octobre. Et nous avons commencé un petit peu avant avec une programmation qui n'est pas NJP, qui a été faite... en direct par mes soins. Donc le 28 et le 29 septembre, c'était la semaine dernière. Mmh. On a eu 2 interventions à Chénière, dans la petite ville de Chénière, avec un artiste franco-guadeloupéen qui s'appelle Mauric, qui habite à Nancy et qui tourne pas mal sur le Grand Est, que les Nancéens connaissent bien. Donc Mauric est venu pendant 2 jours sur le territoire. Il a proposé des concerts scolaires toute la journée du lundi. Et le mardi, nous avons vécu une très belle journée à l'IME, donc l'Institut médico-éducatif de Chénière, qui accueille des enfants qui sont porteurs de handicap psychique ou mental, donc des enfants de 5 à 20 ans, donc qui
4: Bravo.
8: Sont des grands enfants aussi.
4: Bravo.
8: Et qui ont participé Bien. À des ateliers de découverte du guoka. Donc le guoka, c'est un genre musical guadeloupéen avec principalement des tambours, des percussions. Et Mauric a reproduit un art musical ancestral de la Guadeloupe qui est de jouer avec des coquillages, de souffler dans des gros coquillages. Ça crée des sons un petit peu comme des cris de baleine. Donc les enfants et les jeunes de l'IME ont découvert cette musique et ils ont vraiment adoré.
4: En plus de ça, oui, il y a un vrai partage avec le territoire et ça, c'est vachement bien. Vous allez aussi dans les écoles ?
8: Alors, on accueille les écoles.
4: Ouais.
8: Voilà, donc à l'agglo en scène, c'est pas seulement les concerts grand public. Donc, on a bien sûr une série de concerts en soirée pour tout le public qui souhaite. Mais on a aussi des actions scolaires, éducatives, avec des scolaires pour les primaires, les enfants d'école élémentaire, la journée à l'IME et la journée à l'IUT hier.
4: Oui, donc c'est une action qui se répand sur le territoire complètement. C'est
8: voilà,
4: quelque chose. C'est pas simplement des concerts. Il y a plein d'actions parallèles. C'est un multiple facette finalement.
8: Oui, on a vraiment une vraie vocation qu'on affirme sociale et éducative où on s'adresse à tous les publics, quel que soit leur âge, leurs conditions.
4: Voilà. On a un mot, l'esprit un petit peu de ce festival pour vous.
8: Bonne question. L'esprit du festival, c'est d'amener la culture au plus près des habitants, partout, dans le milieu urbain comme, euh, comme rural, et quel que soit leur goût, quelle que soit leur approche de la culture, on est vraiment là pour tout le monde.
4: Et est-ce que ça fait des émules justement dans les villages qui accueillent des artistes dans le cadre de l'agglo en scène? Est-ce que ça fait des émules après? Est-ce qu'ils continuent à vouloir pérenniser une action culturelle sur leur territoire ou pas?
8: Oui, peut-être. Alors, on a des communes qui nous demandent tous les ans d'accueillir de nouveau un concert. Mmh. Mais certaines communes du territoire, oui, ont également une programmation culturelle qu'elles portent de manière indépendante.
4: Indépendante, oui. Aussi, voilà, ouais. Mais ça crée des émulations, je pense. Mais en tout cas, c'est chouette. Moi, je trouve qu'il devrait y avoir plus d'actions culturelles comme ça sur le territoire. Populaire, je dirais. Voilà.
8: Oui, voilà, populaire dans le sens noble.
4: Voilà,
8: terme,
4: on dit ouais. Toujours la culture, c'est élitiste, attention. Bon, le théâtre fait peur. La musique, c'est encore différent. En tout cas, c'est vraiment chouette. Et ces artistes, ils en disent quoi de ce festival-là, eux? Alors, ils ne sont pas avec nous ce soir, mais vous avez sans doute des retours des artistes.
8: Ils sont très contents. Ils nous remercient beaucoup pour la qualité de l'accueil en général. Ouais. C'est vrai que nous, on fait très attention à ce qu'ils se sentent bien. Mm-hmm. Il y a certains artistes qui tournent plutôt en ville, donc ils sont...
4: Ils ne sont pas très habitués,
8: d'accord. Ils sont contents de venir ici. Bon, cette année, on a beaucoup d'artistes français. Mais on a eu des artistes américains les autres années qui arrivaient dans des petits villages du pays haut et qui étaient vraiment agréablement surpris de découvrir des endroits.
4: Oui, parce qu'ils restent pas très longtemps ces artistes-là sur la ville où ils vont jouer le soir même.
8: Alors non, parce qu'en fait ils viennent faire un concert, donc ils arrivent généralement le jour même. Il y en a qui dorment à l'hôtel le soir pour pas rentrer trop tard, mais ceux qui sont en partenariat avec le NJP, souvent ils sont retenus par NJP pendant 3-4 jours, donc ils jouent à Nancy, sur le Pays Haut, et puis parfois dans d'autres communes de Meurthe-et-Moselle, donc ils repartent assez rapidement.
4: Alors, c'est quoi votre projet, Lucille, pour les prochaines années pour l'agglo en scène? C'est continuer ce partenariat avec le NJP ou élargir encore ce festival?
8: Alors, pour le moment, l'identité, elle resterait la même. Nous, on souhaite que ça se poursuive. C'est un moment qui est attendu par les communes, par les habitants. Donc, oui. Pour l'instant, ce modèle qui fonctionne bien, on a envie qu'il perdure.
4: Alors, je vous ai peut-être posé la question, mais généralement, tous les spectacles, tous les concerts sont pleins.
8: Oui. Plein ou quasi.
4: Quasi plein,
8: voilà, donc je vous donnais l'exemple de Cons qui est rempli. Hier à l'IUT, on avait du monde aussi. L'Arche, vendredi soir, il y a à peu près 150 réservations, je crois. Voilà, les concerts de la semaine prochaine commencent à bien se remplir. À l'hôtel de ville à Longwy, c'est quasiment plein aussi. Voilà, donc en général on remplit les salles.
4: Et les artistes arrivent avec du merch aussi? On peut acheter leurs albums, des t-shirts, des badges, enfin, j'en sais
8: pour rien. Certains oui. Ouais. Oui, ils arrivent avec leur matériel, ils installent une table à l'entrée et le public peut acheter. Le public, les artistes en général sont assez contents de partager un moment convivial avec le public. Ça fait aussi partie de l'esprit du
4: bien sûr. Un vrai partage.
8: Oui. Festival.
4: Ce que je voulais dire, c'est est-ce que le public pourrait aussi échanger avec les artistes qui viennent jouer?
8: Oui, ça c'est tout à fait possible. Hier soir à l'IUT, par exemple, l'IUT avait prévu d'acheter des pizzas pour tous les étudiants présents. Donc à la fin du concert, on a eu un moment très sympathique de discussion avec l'artiste autour d'une pizza. C'était très bien.
4: C'est génial. Et vous qui êtes à l'agglomération de Longwy, c'est une question qui m'intéresse, moi. Est-ce que il y a des gens qui viennent voir ce festival et qui ne vont habituellement pas voir de choses culturelles, pas de concerts, qui sont coupés finalement de la culture, et ce prétexte de l'agglo en scène qui est gratuit, c'est quand même une possibilité de s'ouvrir à la culture facilement. Est-ce que pour vous, il y a des gens qui ne sortent jamais, qu'on retrouve dans ce genre de festival?
8: Alors, sans doute. Ce qui est intéressant sur ce format de festival, c'est que pour chaque concert, on a à la fois du public qui nous suit sur tout le festival. Donc, on a des habitués qui font quasiment tous les concerts tous les ans, et des habitants des communes concernées. Donc, par exemple, à Uny, il y avait pas mal d'habitants de la commune d'Uny qui vont pas forcément... voir les concerts des autres soirs et qui vont à pied dans leur salle des fêtes parce qu'il y avait quelque chose le dimanche après-midi. Donc ça, c'est intéressant.
4: C'est génial, oui. Ça dynamise un petit peu la culture sur le territoire.
8: Tout à fait, c'est notre objectif premier. Voilà.
4: Merci Lucille. Un dernier mot pour nos auditeurs qui ne savent pas trop s'ils peuvent y aller. Ce serait quoi votre message à leur faire passer pour les faire venir à votre festival, l'Aglo en scène ?
8: Alors, le message, c'est que c'est vraiment ouvert à tous. C'est gratuit, c'est facilement accessible. Hein, en 10 secondes sur le QR code, on a
4: ça. Ça, c'est vrai, j'ai essayé ce matin, c'est super facile.
8: Voilà, donc n'hésitez pas. À part Cons-la-Grand-Ville, jeudi soir, qui malheureusement est complet. Enfin, heureusement ou malheureusement pour ceux qui n'ont pas de place. Tous les autres concerts ont encore des places, donc... N'hésitez pas à venir découvrir un ou plusieurs concerts de l'Aglo en scène.
4: Merci Lucille. Dom, tu aurais une question ?
5: Non, c'est bon. C'est très bien. Moi, j'ai bien écouté. C'est très bien.
4: Bah, vous avez bien bossé, Lucille. Hein, c'est bien.
8: Merci.
4: Voilà.
8: Merci à vous. Bah,
4: merci d'avoir été notre invité ce matin sur Radio Aria pour nous présenter cette belle édition de l'Aglo en scène. Chers auditeurs, vous savez ce qu'il vous reste à faire. Retrouvez le programme complet sur le site de la communauté d'agglomération de Longwy. Réservez vos places et profitez de ces moments culturels uniques en bas de chez vous. On va passer une petite chanson pour clôturer cette interview. Encore merci de votre venue ce matin dans nos studios.
8: Merci à vous.
4: En espérant une pleine réussite de cette édition et qu'elle perdure longtemps dans le temps. Et on sera ravis d'en discuter avec vous, de faire le débrief aussi de cette manifestation. Voilà. Merci tout plein. On va passer une petite chanson de REM qui s'appelle Shiny Happy People. Merci Lucie.

0: Encore merci à notre invitée Lucille Dupuiche.
1: Oui, c'était super intéressant.
0: Oui, pour son intervention sur l'agglo en scène. Voilà, allez-y nombreux. C'est un bon moyen de découvrir des groupes. C'est gratuit, ça fait plaisir et ça dynamise un petit peu le territoire. Nous allons passer maintenant aux news du jour avec Dom ainsi que le point météo. Dom, c'est à toi.
1: Alors, dans le journal du 6 octobre, donc ce mardi, les semaines d'information sur la santé mentale s'ouvrent dans le bassin de Longwy avec une nouveauté. Et pour la première fois, le territoire propose un village de la santé mentale à la maison de la formation de Long-la-Ville. Un lieu où venir poser toutes ces questions, qu'elles concernent le burn-out, la bipolarité, les addictions, etc. etc. Alors, l'initiative nationale se décline dès ce mardi 6 octobre sur le secteur et à l'occasion de sa 37e édition, la manifestation prend une ampleur inédite dans le bassin langobitien avec une nouveauté. L'événement porté par le département de la Meurthe-et-Moselle et le Grand Longwy tient son tout premier village de la santé mentale. Et ce mardi, une vingtaine de stands s'ouvriront de 11h à 17h à la maison de la formation de Long-la-Ville.
2: Ah, c'est pour ça que mon psy ne me prend pas aujourd'hui alors, d'accord.
1: Voilà, t'as tout compris.
2: Ok, merci pour l'info.
1: Ces visiteurs pourront y poser toutes leurs questions sur des sujets allant de la simple dépression, un problème de burn-out ou des maladies chroniques, comme la bipolarité, la schizophrénie, détaille Pauline Messaro.
2: Tout moi.
1: Alors,
2: c'est important, hein.
1: Programme en 10 actions, la déclinaison locale des semaines d'information sur la santé mentale ne se limitera pas à cette seule proposition. Ce même mardi 6 octobre à 18h, un ciné-débat sera ouvert à la médiathèque du Grand Longwy. Puis jusqu'au 18 octobre, 8 autres rendez-vous suivront sur le thème pour notre santé mentale. Couvrons-nous aux arts. Ces animations seront accessibles à Longwy, mais aussi Longuyon et Cutry. Spectacle, café philo, atelier théâtre. Le programme complet est à consulter sur Internet, page Facebook, CPTS du PIO. Il vise à toucher le public le plus large possible, car tout le monde a une santé mentale qu'il faut entretenir.
2: Surtout pas minimiser. Quoi. Surtout
1: et les entrées sont libres.
2: Merci, Dom. Franchement, ça me fait plaisir d'entendre ça, tu vois.
0: Oui, c'est important.
2: Bah oui, il y a beaucoup de SOS autour de nous, on ne le voit pas forcément.
0: Bien sûr.
2: Dom ?
1: Alors, Alexis, alors ça c'est aussi une belle histoire, 1200 kilos de solidarité pour les Restos du Cœur. Le décompte final est tombé à l'enseigne Pâtes-Fibes de Lexis. Les 4 et 5 juillet, la deuxième édition de 124 heures de padel solidaire s'y était tenue grâce à Dylan Di Lorenzo, associé, gérant, et Geoffrey Bonsignor, co-organisateur. Après l'association ELA en 2025, l'appel aux dons de nourriture, cette fois, visait à épauler les Restos du Cœur. Bilan, visiblement, on s'est sous-estimé. Même les Restos du Cœur ont été agréablement surpris, s'amuse Geoffrey Bonsignor. Ils avaient prévu des cagettes pour récupérer la collecte, mais face à la quantité, ils ont dû en rapporter davantage.
2: Tant mieux.
0: On sait être solidaire, on sait se mobiliser, mais pas surtout.
1: Alors, résultat initial, le week-end de l'opération, 400 kilos de pâtes, riz, farine, conserve pour une première livraison dans la poulet. À cela s'est ajouté un deuxième apport de poids, 1000 euros de courses supplémentaires fournies par le duo d'organisateurs, soit 800 kilos de plus répartis sur une pleine palette en direction de l'association bénéficiaire jeudi 24 septembre. Le bilan définitif de Geoffrey Bonsignor fait état de 1200 kilos de denrées, mais surtout 1200 kilos de solidarité.
2: Bravo.
1: Emballé, c'est pesé.
2: Franchement.
1: 800 kilos de plus répartis sur une pleine palette en direction de l'association bénéficiaire jeudi 24 septembre. Le bilan définitif de Geoffrey Bonsignor fait état de 1200 kilos de denrées, mais surtout 1200 kilos de solidarité.
2: Bravo.
1: Emballé, c'est pesé.
2: Franchement, bravo. Bravo. Hein, le pays.

0: présente sur la région garantissant un temps calme et sec. Le soleil dominera largement pour le restant de la journée. Les températures seront de saison à l'aube et encore très douces l'après-midi. 11 ce matin, 22 cet après-midi. Profitons-en car ça va se terminer.
1: C'est le dernier jour de beau temps. Oui. Mais bon, en même temps, la pluie, on la cherche toujours et c'est pas très bon pour les nappes phréatiques. Et on connaît les restrictions d'eau dans pas mal de communes. Donc ce serait quand même une bonne nouvelle si la pluie revenait.
0: Et puis alors aujourd'hui, c'est aussi une journée de lycéens.
1: La grosse mobilisation, intersyndicale. Donc, on les agriculteurs aussi qui appellent à se mobiliser.
0: J'espère que tout se passera bien.
1: Voilà.
2: On les entend déjà, puis les forces de l'ordre sont déjà en place.
1: Oui.
2: Je les ai croisés ce matin.
1: Manifestez pacifiquement, s'il vous plaît.
2: Ouais, mais dans les deux camps.
1: Hein? Exactement, dans les deux camps. Fab, une petite pause musicale avant l'éphéméride. Je ne sais pas si tu as un choix de musique à toi.
2: Ah, c'est à moi ?
1: Oui, c'est à toi, oui. Et on revient tout de suite après avec l'éphéméride nationale et l'éphéméride locale de Longwy, PIO.
2: Sister Vendon.
1: Et c'est parti. Merci beaucoup, Fab.

0: C'était le choix chanson de Fab.
1: Très bon choix.
0: Nous sommes le mardi 6 octobre 2026 et comme chaque matin, c'est l'heure de votre éphéméride. Installez-vous confortablement, on fait le tour de ce qui s'est passé un 6 octobre. On commence par le saint du jour. Aujourd'hui, on fête les Bruno. Avec le dicton du jour, à la Saint-Bruno, le blé semé est bientôt noireau. Traduction.
1: Poilot.
0: Noireau.
1: Poireau.
0: Noireau.
1: Ah d'accord.
0: Traduction, si vous n'avez toujours pas jardiné ce week-end, oubliez vos plantations et allez boire plutôt un café. La météo ne joue plus en votre faveur.
1: Ou aller chez le voisin.
0: Voilà. Les anniversaires du jour. Eh bien, côté anniversaire et célébrité du grand monde, au menu, on commence avec la reine de la comédie française, Sylvie Testu, qui souffle ses bougies aujourd'hui. C'est aussi l'anniversaire du comédien et réalisateur Bruno Puzzulu. Si vous croisez un Bruno aujourd'hui, vous savez quoi lui dire. Et du côté de la musique pop internationale, joyeux anniversaire à la chanteuse américaine Lorde, révélée au monde entier avec son tube Royals. Mais on va commencer un extrait de Lorde avec le titre Green Lights.

0: Et pour ceux qui restent sur leur faim, on va écouter son titre tube. Son tube, Royals, s'il vous plaît.
1: Et tu, évidemment, tu le veux maintenant, ce tube Royals, je pense.
0: Bien sûr, à l'instant même.
1: Tu le connais par cœur ?
0: Comment ?
1: Tu le connais par cœur ?
0: Non, je le connais.
1: Vas-y, chante, c'est pour toi.

0: Voilà, encore un bon anniversaire à notre chanteuse américaine Lord. Et le dernier titre que vous avez écouté, c'était Royals, son tube. De la pop culture et de la musique, du côté histoire encore de la pop culture, un 6 octobre 1889, un lieu mythique et que tu dois connaître, Fab, ouvrait ses portes au pied de la butte Montmartre à Paris. Le Moulin Rouge, c'est le début du French Cancan, des plumes et du spectacle. Et pour un petit peu mettre en relief tout ça, on va vous passer une petite chanson du Moulin Rouge.
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0: Ça donne envie d'aller faire un tour au Moulin Rouge quand même.
1: Ou sous les robes des filles,
0: c'est Moulin Rouge. Très belle chanson.
1: Ouais, c'est ça le Moulin Rouge, je confonds à chaque fois avec le Crazy Horse, c'est bien de le rappeler.
0: Oui, c'est pas la même chose. Ouais. Le 6 octobre 1927, on continue, c'est une révolution au cinéma. Sorti aux États-Unis du film Le Chanteur de Jazz, le tout premier film Parlons. Eh ouais, terminé époque où il fallait lire les panneaux au milieu du film. C'était quand même vachement pratique.
1: The Artist.
0: Oui,
1: on y est quoi. J'aime
0: oui,
1: pas
0: c'était,
1: du tout.
0: C'était un bel hommage à cette période-là.
1: J'ai pas aimé du tout, moi, par contre.
0: T'as pas aimé?
1: Après, j'espère que les auditeurs ont aimé, c'est le principal.
0: J'espère.
1: T'as aimé, toi?
0: Moi, j'ai bien aimé Jean Dujardin, je trouvais qu'il jouait bien sa partition.
1: Oui,
0: ouais. Et le mime, c'est tout un art. Et
1: exactement.
0: J'ai trouvé ça magnifique.
1: J'adore Charlie Chaplin aussi.
0: J'aime bien le langage corporel.
1: C'est beau, beau.
0: C'est et enfin, une pensée, alors là, on va passer du coq à l'âne, et ça va être un peu plus touchy, un peu plus dynamique. Et une pensée pour le légendaire guitariste Eddie Van Halen, disparu un 6 octobre 2020. L'occasion rêvée d'envoyer un peu de son ce matin pour se réveiller un peu plus. Et on va écouter Jump.
1: Tu sais c'est quoi cette chanson? C'est l'entrée des joueurs de l'Olympique de Marseille au stade Vélodrome. Patrice, si tu m'écoutes, il l'a pas fait exprès, mais c'est super bon.

0: À l'époque, des pattes d'eff et les cheveux longs et compagnie, les guitares qui pleuraient.
1: Et en short, à Marseille, par contre, tu vois.
2: C'était une très très belle époque.
0: C'était une belle époque, hein. On va pas être nostalgique, mais quand même.
1: La Dôme a été pionnière à cette époque-là, la Dôme.
2: Oui.
1: Non, mais c'est vrai.
2: Oui.
0: Et on va passer, comme tous les jours, depuis quelques jours maintenant, à l'éphéméride du bassin de Longwy. Alors, le 6 octobre, bah, il s'est passé pas mal de choses, qu'il s'agisse de grandes manifestations syndicales des métallurgistes, de la mémoire des guerres de frontières ou des décisions d'urbanisme de nos communes. Le 6 octobre rassemble des pages décisives de l'histoire de Longwy et de ses environs. En 1905, grande manifestation des grévistes du bassin de Longwy. Le 6 octobre 1905 reste une date majeure dans l'histoire du syndicalisme du PIO. Lors de cette grande journée de grève, rassemblant des milliers d'ouvriers, des aciéries et des mines de fer, Mont-Saint-Martin, Saulnes, Herserange, les grévistes manifestent à Longwy pour réclamer la suppression des retenues de salariales abusives et la journée de travail raisonnable. En 1928, on passe à la délibération municipale pour la mémoire locale à Réon. Le 6 octobre 28, le conseil municipal de Réon adopte le projet d'édification d'un monument commémoratif pour les travailleurs et combattants du bassin de la Chière, témoignant de la reconstruction d'après-guerre et de l'ancrage de la mémoire ouvrière dans les communes du Grand Longwy. On va passer en 1792, les pourparlers pour la libération de la place forte de Longwy. Dans la foulée de la bataille de Valmy, l'armée révolutionnaire accentue la pression autour du PIO. Le 6 octobre 1792, les troupes françaises amorcent les négociations d'évacuation avec la garnison prussienne occupant la citadelle de Longwy, conduisant quelques jours plus tard à la restitution complète de la ville fortifiée par Vauban. En 1917, hommage au cargo Longwy. Pendant la Première Guerre mondiale, le cargo baptisé Longwy en hommage au pôle sidérurgique lorrain participe à l'effort de guerre maritime. Sa mémoire et celle des marins disparus restent associées à l'histoire de la ville de Longwy dans le Mémorial National. Du feu, des hauts fourneaux aux pierres de la citadelle, le PIO de Longwy s'est forgé une identité d'acier et d'humanité. C'était l'éphéméride du bassin de Longwy. Merci à tous. Merci beaucoup, nous allons faire une petite pause musicale et nous allons passer, une fois n'est pas coutume, parce que aujourd'hui ça peut le faire, on va se faire l'horoscope du jour. Fab, je te laisse envoyer le son, s'il te plaît.

0: C'était Rage Against the Machine, Killing the Name. Oh, ça fait du bien à la matinale. On va passer à l'horoscope. J'avais envie de vous donner les réponses des jeux fléchés, mais je vais plutôt passer à l'horoscope finalement.
1: T'as pas les 6 numéros du loto aussi, hein?
0: Bah non, à chaque fois je perds.
1: Vas-y, façon. Fais les résultats du jeu fléché. Vas-y, s'il te plaît.
0: Allez, ouais, c'est pas marrant, il y a des gens qui se cassent la tête toute une journée là-dessus.
1: Dom, tu fais encore les jeux fléchés?
2: Oui.
1: C'est vrai? Ouais. Toujours ceux du répu?
2: Oui.
1: Ils sont trop faciles, moi je trouve. Je t'inscris à la question pour une championne.
0: Allez, non. On va commencer l'horoscope du jour. D'ailleurs, toi, Fab, t'es quel signe?
1: Je te le dis pas.
0: Tu dis pas?
1: Non, tu verras quand j'enlèverai le cas, ce sera
0: que
1: ça sera
0: mon crabe, signe.
1: Toi, t'es un crabe, toi. Exactement, 6 juillet.
0: Allez, on va commencer par les béliers. Hein, une belle journée au niveau du travail, une journée placée sous le signe de la chance. Vous allez réussir de très bonnes affaires en amour.
1: C'est pas moi.
0: Vous trouverez le bonheur dans la stabilité. Il ne sert donc à rien de vous disperser. La santé est excellente. Bah, yo, sacrée journée pour les béliers.
1: T'es bélier?
0: Non, pas du tout.
1: T'es quoi?
0: Taureau, je suis serpent, moi.
1: Oh, mince.
0: Taureau, excellente journée sur bien des plans. Vous avez tout pour réussir de très bonnes choses. En amour, ne cédez pas à la tentation. Vous regretterez amèrement d'avoir laissé la proie pour l'ombre.
1: Trop
0: santé
1: tard.
0: Plutôt bonne.
1: Elle a succombé à ma tentation, trop tard.
0: Gémeaux, on sollicitera vos services aujourd'hui aux travailleurs. Réfléchissez bien avant de répondre à toute offre. Sur le plan amoureux, laissez faire le hasard, il devrait vous amener sur une voie intéressante, sinon royale, côté cœur. Santé, manque de tonus.
1: Je suis là, puis j'ai besoin que tu me coupes les cheveux, vas-y. Je parle au signe, vas-y.
0: Cancer.
1: C'est moi.
0: Mettez en pratique certaines idées. C'est en effet la journée adéquate pour vous y exercer sans risque. En amour, vous êtes dans le doute. Cela n'arrange pas vos relations avec votre partenaire. Santé, consultez votre dentiste. Les cancers ont mal au chicot aujourd'hui.
1: Non. Plus bas, au cœur.
0: Le lion
1: est mort ce soir.
0: Évitez les affrontements directs. Leur issue serait catastrophique pour tout le monde. En amour, vous attachez trop d'importance aux détails. Il faudrait oublier pour un temps certains racontards.
1: C'est
0: au
1: vrai.
0: Au niveau de la santé, du sommeil à rattraper.
1: C'est bon. Vrai également, mon copain.
0: Pour les vierges, au niveau du travail, faites la part du rêve et de la réalité. Vous manquez de recul et de réflexion sur l'essentiel. En amour, dissipez certains petits malentendus, tout alors ira pour le mieux. En santé, articulation fragile. Aïe, aïe, aïe. Balance.
1: Ah, c'était ton signe?
0: Non.
1: T'as c'est Sagittaire, toi.
0: Toujours pas. Non, t'as perdu.
1: Bah, dis-moi-le.
0: Ah, bah, je vous le dirai après.
1: Je vais pas regarder dans les
0: trucs,
1: quand même.
0: On va faire un sondage, on va faire des pronostics et je vous le dirai après.
1: Je préfère quand c'est la dame qui fait l'horoscope, alors.
0: Oh, dis donc. On en est aux balances. Les balances nous écoutent, là. Votre patience finira par payer au travail aujourd'hui. Il faut encore que vous recherchiez l'appui de personnes influentes. En amour, une petite explication s'impose. Votre partenaire semble douter de la sincérité de vos sentiments. Santé plutôt excellente. Scorpion.
1: C'est toi ?
0: Ne cherchez pas de faux semblants. Il faut affronter les réalités en face avec courage. Soyez plus tendre et disponible. Retrouvez les gestes et les attentions qui font toujours plaisir. Santé, reposez-vous. Sagittaire.
1: C'est toi ?
0: Toujours pas. Votre rythme de travail est trop élevé. D'aucuns parmi vos proches ont du mal à vous suivre. Soyez plus souple et moins égoïste. Vous éviterez ainsi des tensions bien inutiles. Santé, risque de surménage. Capricorne.
1: C'est toi ?
0: Toujours pas. Capricorne, sur le travail, un apport financier inattendu. Cela vous aidera dans une période où vous devrez effectuer plusieurs dépenses. En amour, bonne ambiance familiale. Vous êtes très disponible pour tous vos proches. Santé, pas d'excès alimentaire aujourd'hui. Verseau.
1: C'est pas toi ?
0: Eh ben, c'est moi.
1: Oh là là, mince, t'es un Verseau ? Ah, c'est pour ça que je peux pas te blairer, là.
0: Ça suffit. Demain, je ne viendrai pas faire la matinale. Petite parenthèse, ça suffit. Verseau.
1: C'est le pire.
0: Un conflit tourne à votre avantage. Gardez votre sang-froid et ne criez pas victoire trop tôt. En amour, tenez absolument vos promesses. L'être aimé serait très déçu si vous manquiez à votre parole.
1: Petite barre à Nancy, en plus.
0: Santé, détendez-vous. En poisson. Faites preuve de modestie. Un orgueil très mal placé risquerait de vous faire tomber de haut. En amour, soyez sincère. Même si vous exprimez vos sentiments avec maladresse, sachez que vous serez compris. Santé, trouble de la vue. Mettez vos lunettes.
1: C'est vrai que t'es Verseau, sérieux?
0: Ah, ah,
1: je suis déçu, quoi.
0: Va savoir.
1: Bah, je suis pas déçu, quoi. Mais...
0: Bon, c'était l'horoscope du jour avec Fab.
1: C'était voilà. Marqué jeudi sur la page.
0: En commentaire de Fab. Ça suffit, pas bien. Il est fatigant.
1: Non.
0: Il me fatigue.
1: Ça va, Dom.
0: Aujourd'hui, menu du jour, la rediffusion de la matinale, comme tous les jours, à midi, à 14h, 100% chansons françaises. 17h, ce sera la rediffusion de notre invité du jour, Lucille, dans le cadre de l'Aglo en scène. À 18h, nous aurons compartiment chansons et 21h, en public. On se retrouve demain, même heure et de bonne humeur. En attendant, je vous souhaite une excellente journée. Profitez bien de cette dernière journée de beau temps. Voilà, s'il y a encore des choses à faire à l'extérieur, c'est aujourd'hui que ça se passe. Voilà, petite pensée à nos lycéens et à tous ces gens qui vont être dans la rue aujourd'hui. Voilà, écoutez, c'était la matinale de Radio Aria. On va rendre l'antenne. Excellente journée à tous. Au revoir, Dom. Au revoir, Fab.
1: Et j'ai mis Morica sur Radio Aria avec la chiffrise, Dom. T'entends ?
2: Oui.
1: Voilà.
0: À demain. Merci beaucoup.

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Bonjour à tous, vous êtes en compagnie de Vincent sur Radio Aria, fréquence 99.6 ou alors sur internet radio-aria.fr. Je vous propose pendant une heure des chansons françaises d'aujourd'hui. Allez, on démarre avec Icare.

Bonjour, pardon, merci. Et c'était bien sûr Céline Dion, chanson française aujourd'hui sur Radio Réal 99.6. Allez, on continue avec Ambre, je me demande. Ambre.

La vie qu'emmène Mentissa, chanson française d'aujourd'hui sur Radio Aria le 99.6. Allez, on continue avec Roulez Jeunesse, la vie est belle. Bah oui, la vie est belle.

La vie est belle, roulez jeunesse. Allez, on continue maintenant avec Alexis Large, avec la chanson Fou de toi, Alexis Large.

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1: Fou de toi, et c'est Alexis Large qui nous a interprété cette chanson. Je vous propose maintenant Marine avec la chanson Ma faute. Marine.

L'île au trésor, les enfoirés. Alors, si éventuellement vous venez de nous rejoindre, eh bien, soyez les bienvenus. Vous êtes bien sur Radio Aria, fréquence 99.6, ou alors sur internet radio-aria.fr. Vous êtes en compagnie de Vincent pour l'émission Chansons françaises d'aujourd'hui. Allez, on continue avec Joseph Kamel, avec la chanson Insomnie.

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1: Insomnie, Joseph Kamel. Allez, on continue avec Slimane, mieux que moi. Slimane.

Slimane, mieux que moi. Allez, je vous propose maintenant Clara Luciani avec la chanson « Tout pour moi ». Allez, Clara Luciani.

Tout pour moi, Clara Luciani. Allez, c'est un duo qui arrive, c'est Mark Lawan et Patrick Fiori avec la chanson Occupée.

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Jérémy Frérot, chanson française aujourd'hui sur Radio Réal 99.6. Allez, on continue avec Marguerite. Belle vie, Marguerite.

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1: Rêve, et c'était Claudio Capéo, chanson française d'aujourd'hui sur Radio Réal 99.6. Allez, on va terminer cette émission d'aujourd'hui avec Vita, un dimanche avec toi.

Et bien voilà, il est l'heure de nous quitter. Vous étiez en compagnie de Vincent pour l'émission Chanson française d'aujourd'hui sur Radio Aria, le 95.6. En espérant que vous avez passé un agréable moment, on se retrouve en direct tous les samedis de 14h à 15h avec une rediffusion chaque mardi de 14h à 15h. Allez, je vous dis ciao à tous et à bientôt pour les chansons françaises d'aujourd'hui sur Radio Aria.

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2: De la musique, du spectacle vivant à deux pas de chez vous, l'événement L'Aglo en scène est de retour pour faire vibrer la communauté d'agglomération de Longwy. Un festival itinérant, gratuit et accessible à tous, qui parcourt nos communes pour amener l'art au plus près des habitants. Pour nous dévoiler les coulisses, les temps forts et les nouveautés de cette édition, nous recevons ce matin Lucille Dupuiche. Rebonjour. Et on va commencer avec une petite question simple. Hein. Merci d'être avec nous tout d'abord. L'Aglo en scène, c'est désormais un rendez-vous très attendu dans le bassin de Longwy. Pour ceux qui nous écoutent et qui ne connaîtraient pas encore, quel est le concept et l'ambition de ce projet ?
3: Alors, L'Aglo en scène, c'est un festival musical intercommunal et transfrontalier qui est porté par l'agglomération du Grand Longwy depuis 8 ans maintenant. Donc, les premières années, ce festival s'appelait Vivarcité. Il consistait en des spectacles itinérants de toutes disciplines artistiques qui tournaient dans les différentes communes du Grand Longwy. Depuis 4 ans, il a pris un nouveau format, une nouvelle identité. Donc, on s'appelle maintenant L'Aglo en scène. Nous avons un fort partenariat avec le festival nancéen, le Nancy Jazz Pulsation. Donc, L'Aglo en scène est un festival musical qui propose aux différentes communes du territoire du Grand Longwy volontaires et à tour de rôle des concerts dans les salles qui sont mises à disposition par les communes. Nous avons également une dimension transfrontalière puisque nous faisons une incursion en Belgique, à Aubange et à Pétange au Luxembourg. Et nous proposons également un concert dans la salle de l'Arche, la très belle salle de l'Arche à Villerue sur le territoire voisin de la CCPHVA.
2: Vous parlez des Belges. Petite salutation de nos amis belges qui doivent avoir la gueule de bois ce matin.
4: On aura mis le seum, c'est ça que tu veux dire?
2: Oui.
4: Pourquoi ils disent le seum?
2: Je ne sais pas.
4: Moi non plus.
2: Mais proposer des spectacles 100% gratuits, Lucille, dans une période où les budgets culturels sont souvent contraints, c'est un vrai choix politique et culturel. Comment réussit-on à tenir ce pari d'un accès totalement libre pour le public? Comment on y arrive?
3: Alors, c'est une vraie volonté de la collectivité, tout d'abord, d'amener la culture au plus près des habitants et de manière totalement gratuite. En termes de budget, le festival est porté par l'agglomération du Grand Longwy avec des subventions, un soutien financier du département de Meurthe-et-Moselle qui nous accompagne depuis le début et de la région Grand Est qui verse une subvention également. Le modèle financier du festival est le suivant. Donc, le Grand Longwy finance les actions qui se déploient sur le territoire français. La CCPHVA finance le concert qui se déploie à l'Arche. La commune d'Aubange paye le concert d'Aubange et la commune de Pétange paye le concert de Pétange.
2: Vous parliez tout à l'heure de partenariat avec le NJP. Vous pouvez nous en dire plus de ce partenariat? Comment ça en est venu là, finalement, d'avoir supprimé finalement les spectacles vivants, enfin théâtre, etc. Juste se recentrer sur la musique grâce ou à cause du NJP, je ne sais pas comment.
3: Alors, ce partenariat, il est né en 2022. De manière un petit peu improvisée, en fait. On avait rencontré les représentants du NJP qui nous avaient proposé de faire partie de ce qui s'appelle le Nancy Jazz Tour, qui est un ensemble de concerts décentralisés en région, donc qui quitte Nancy et qui tourne un petit peu dans toute la Meurthe-et-Moselle. En 2022, nous avons commencé doucement avec 3 concerts décentralisés du NJP. Et au fil des années, ce partenariat, il a pris de l'ampleur. Et Nancy Jazz Pulsation est aujourd'hui coprogrammateur, en fait, de l'Aglo en scène avec nous. Donc cette année, ce sont 12 concerts qui sont proposés. Et ça permet d'offrir aux habitants du PIO un partenariat une programmation artistique musicale de qualité. Avec des artistes locaux, nancéens, du Grand Est et parfois de l'étranger.
2: Bah justement, on va parler de la programmation. La grille des spectacles est particulièrement riche cette année. Je regardais quels sont les grands temps forts et les têtes d'affiche qui nous seront réservées.
3: Alors, volontairement, on ne parle pas vraiment de têtes d'affiche ni de temps forts. En fait, l'identité du festival, c'est vraiment que ça se déploie, partout de manière égale. Donc, je présente.
2: Allez-y rapidement les temps forts.
3: Donc on a 12 concerts cette année avec également des actions proposées aux scolaires. On a tous les styles musicaux qui sont. Pas mal de styles musicaux qui sont représentés. On a du pop-rock, de la chanson française, de l'urbain avec Dory, qui est un rappeur qui s'est produit hier soir à l'IUT. On a du jazz manouche, on a de l'afrobeat à l'Arche, on a du jazz plus contemporain à Pétange.
2: Il y en a pour toute la famille.
3: Il y en a pour toute la famille, il y en a pour tous les goûts. La programmation, elle se fait aussi en tenant compte des lieux, des salles, bien entendu, puisqu'on a des salles de capacité et d'acoustique et de capacité technique très diverses. Donc, on s'efforce de coller, que la programmation, elle colle vraiment à l'esprit des lieux de la commune. Voilà, le nu jazz, c'est un style un peu particulier, mais qui a vraiment son public au Luxembourg. Donc, on propose ça à Pétange, dans la très belle salle Chorus. On a du world jazz Alexis, Flore Benguigui, qui est une pianiste chanteuse de jazz française, qui était l'ancienne chanteuse du groupe L'Impératrice, qui se déploiera au Salon Le Gras. Dans le grand centre culturel de Saul, on aura du gospel. Voilà, on en a un petit peu pour tous les goûts. On était hier à la petite salle la petite salle des fêtes d'Uni, qui est une des plus petites communes du Grand Longwy, avec de la chanson française acoustique qui se prêtait complètement au lieu.
2: Et le développement transfrontalier, c'est une volonté de votre part ou c'est le NJP qui a décidé aussi de s'étendre jusque là-haut?
3: Alors non, là, c'était vraiment une volonté du Grand Longwy. Ouais. Alors déjà, il y a 3 ans, il y a la volonté... le phénomène transfrontalier, de toute façon, est une identité
2: territoire.
3: On le sait tous dans nos vies quotidiennes et dans nos comportements, notamment culturels. Ce partenariat, il était une vraie volonté de l'agglo. Et puis Aubange-Pétange sont les communes directement frontalières de Longwy-Mont-Saint-Martin. Et c'était pour ces communes, Aubange-Pétange, une vraie plus-value d'avoir un partenariat transfrontalier et d'accueillir aussi un festival, le Nancy Jazz Pulsation, qui est prestigieux. Qui est connu, en Belgique, au Luxembourg. Et la première année du transfrontalier, c'était 2023. Donc, c'était en plus l'année des 50 ans du NJP. Donc, on était aussi sur une date marquante et symbolique.
2: D'accord.
3: Et une précision, le premier concert décentralisé du Nancy Jazz Pulsation en 1982, c'était à Lons-la-Ville, donc sur le territoire, sur le PIO. Mm-hmm. Donc, symboliquement, c'était aussi un peu un retour aux sources pour NJP de continuer à se déployer autrement sur ce territoire.
2: D'accord.
3: Du PIO.
2: Alors maintenant qu'on a parlé de programmation, vous nous avez mis l'eau à la bouche, vous auriez un coup de cœur à faire passer aux auditeurs d'Aria ce matin?
3: Les coups de cœur, après, ça dépend vraiment
2: des goûts de chacun. Hein, c'est très personnel, mais personne. Mais...
3: J'avais un petit coup de cœur pour Margot Claudel, qui était le concert qui a ouvert la série de concerts en soirée. C'était samedi dernier à Cosne-Romain, avec de la pop-rock assez... un peu à la fois sombre et engagée et vibrante, et c'était vraiment bien.
2: À découvrir donc. Hein. Alors comment réagissent les communes là, qui accueillent ces groupes? Est-ce qu'il y a une résidence qui se fait ou ils viennent simplement jouer? Comment ça se passe pour les groupes qui viennent jouer un peu partout chez vous là?
3: Alors les communes, elles sont volontaires pour accueillir un concert. On lance, nous, en début d'année civile, donc en janvier, on s'adresse à toutes les communes du Grand Longwy. On leur demande si elles sont d'accord pour accueillir un concert. Donc celles qui sont partantes sont retenues. On n'a pas pu cette année retenir tout le monde, donc on va fonctionner à tour de rôle. Les communes qui n'ont pas eu de concert cette année en auront un l'année prochaine.
2: Mais d'un point de vue logistique, c'est les communes qui gèrent des salles?
3: Alors, c'est vraiment une co-construction entre les communes et le Grand Longwy. Donc, les communes, elles prêtent leurs salles. Ouais. Elles participent à l'accueil, bien entendu, avec l'équipe du Grand Longwy. Nous, on propose la programmation, l'accompagnement technique, la prestation technique qui est assurée par notre prestataire Vincent Doche de chez Youps. Et les communes, elles sont sur place, bien entendu, pour l'accueil. Elles relaient la communication auprès de leurs habitants. Elles préparent les repas.
2: Il y a un impact économique aussi pour les communes qui accueillent ces artistes-là.
3: Tout à fait, oui.
2: Parce qu'il y a restauration, il n'y a pas que le spectacle, c'est ça?
3: Voilà, et les communes qui le peuvent ou qui le souhaitent proposent aussi une buvette qui bénéficie ou à la commune ou à l'association qui porte la buvette. Donc un exemple, on était à Uni dimanche après-midi et la commune en a profité pour organiser une quête pour Octobre Rose, par exemple. Voilà, donc elle a profité de la mobilisation populaire qui impliquait le concert pour sensibiliser le public à notre type d'action. Donc c'est intéressant.
2: Alors, Lucille, vous allez pouvoir nous expliquer un petit peu le cœur de l'organisation, parce que rappelez-nous votre mission, parce qu'on n'en a pas parlé au début de l'émission, mais votre mission, vous, c'est laquelle ?
3: Alors, moi, ma mission, en général, je suis responsable du service culture, tourisme et patrimoine au Grand Longwy, donc qui brasse assez large en termes de périmètre d'action. Ça va de la médiathèque au partenariat avec l'Office du tourisme, avec l'école de musique, le versement de subventions aux associations, le déploiement d'actions en lien avec la valorisation de la mémoire industrielle. Voilà, donc ça, c'est ce qui m'occupe toute l'année. Et l'agglo en scène, donc c'est un gros morceau en termes de travail, voilà, qui s'étend, bah, comme je vous disais, sur plus de 6 mois hein, de travail. Alors, pas que ça toute la journée. Mais,
2: oui, bien sûr. Voilà. Mais c'est quoi le plus grand défi quand on réalise une édition comme celle-ci, là, en termes d'organisation racontez-nous un peu les coulisses. Comment on fait pour préparer ce genre de festival, entre guillemets ?
3: Alors, dans l'ordre, on commence par déterminer le périmètre d'action, donc les communes et les structures partenaires. Ensuite, on travaille avec le NJP sur le choix des artistes. Donc,
2: vous avez la main sur le choix des artistes ?
3: Oui, c'est vraiment fait en collaboration avec eux. C'est-à-dire qu'il faut il faut qu'en termes de programmation globale, on ait tous les styles musicaux, beaucoup de styles musicaux qui soient représentés, que ça soit éclectique et varié. Il faut que ça corresponde à la capacité de la salle et puis aux capacités techniques des salles et puis aussi parfois pour certaines communes à l'esprit, un peu à. Voilà, de la chanson française acoustique dans la petite salle du Nice, c'était tout à fait adapté.
2: Oui,
3: voilà.
2: Mm-hmm.
3: Ensuite, on présente aux communes ce qu'on leur propose comme style musical. On les réunit plusieurs fois, on se réunit plusieurs fois tous ensemble pour mettre en place le partenariat, bien définir le rôle de chacun. Une fois que tout ça s'est acté, on travaille la communication dans l'été. Pour que ça soit prêt début septembre et puis que Grand Longwy comme commune, chacun relaie la communication à son niveau. Et ensuite, on a une plateforme de réservation qui est gère et voilà.
2: Voilà, on va y venir juste après. Mais les groupes, qu'on soit bien d'accord, que ce soit bien clair pour nos auditeurs, les groupes sont payés, eux.
3: Ah oui,
2: ça
3: bien
2: peut
3: sûr,
2: être des spectacles gratuits, eux sont... ils ont leur cachet.
3: Ah oui, les artistes sont des artistes professionnels, donc qui sont rémunérés pour leur venue, ce qui est tout à fait normal. Donc on leur verse un cachet.
2: Mm-hmm. Ça coûte combien un artiste ?
3: Ah, ça coûte. Ça peut coûter de 500 à 3 000, 4 000, 5 000. Ça dépend s'ils sont seuls, s'ils sont en groupe. Ça dépend de plein de choses. Ça dépend s'il y a du backline, quand il faut louer des instruments.
2: Bien sûr.
3: Alors, en général, les artistes viennent
2: avec leur
3: guitare, les batteries, en général, ils les amènent aussi. Mais par exemple, Flore Benguigui à l'Hôtel de Ville à Longwy, il faut lui louer un piano très spécifique, quart de queue, donc qu'on fait venir de Nancy, qui vient en camion, etc. C'est du budget supplémentaire.
2: Oui, donc c'est un gros coût logistique et un coût supplémentaire que vous assumez pleinement.
3: Enfin, ah oui, tout
2: avec,
3: à fait. Oui.
2: Avec les mairies et les municipalités dans lesquelles vous tournez.
3: Tout à fait.
2: Ok. C'est super, enfin, je trouve un engagement commun pour la culture, c'est vraiment pas mal.
3: Tout à fait, voilà.
2: C'est vachement bien. Donc c'est gratuit, et comment on fait pour réserver ? Est-ce que je peux me présenter à la salle comme ça et venir directement, ou est-ce qu'il faut réserver au préalable ?
3: Alors, c'est préférable de réserver au préalable. Donc sur les brochures programmes qui sont disponibles un petit peu partout sur le territoire, il y a des QR codes, ou sur le site internet du Grand Longwy, il y a un lien qui est cliquable, où il est vraiment fortement conseillé de réserver sa place, c'est tout à fait gratuit. Pour les personnes qui n'ont pas envie ou qui ne savent pas utiliser les QR codes, ça peut se faire par mail à l'adresse culture@grandlongwy.fr. Ça peut se faire aussi par le messenger de la page Facebook Aglo en scène. Ça peut se faire à l'accueil du Grand Longwy, par téléphone au Grand Longwy. Par téléphone, c'est pas le meilleur moyen parce que ça, il y a que moi qui gère ça et en ce moment, je suis pas beaucoup.
2: Elle est pas trop là.
3: Je suis pas beaucoup au bureau, mais
0: elle est là.
3: Voilà. Par exemple, ce matin, je suis à Radio Aria, donc je peux pas traiter vos réservations. Mais c'est préférable de réserver. Donc, par exemple, jeudi soir à Cons-la-Grand-Ville, nous sommes complets depuis au moins 10 jours. Donc à Cons-la-Grand-Ville, voilà, Madame le maire a accepté de rajouter des places debout, Mais la salle là, elle est vraiment pleine, donc on.
2: Mais ça, on le sait quand on va réserver si c'est complet ou pas.
3: Oui, parce que la plateforme, elle bloque les réservations qu'il n'y a plus de place qui sont.
2: Voilà, c'est gratuit, mais il faut réserver. Hein. C'est préférable si vous voulez aller voir un concert, réservez bien. C'est facile, hein. Vous avez un petit fascicule avec un QR code. Vous allez sur Internet directement sur la page Longwy Agglomération, l'agglomération de Longwy, et vous tombez sur l'agglo en scène. Vous cliquez sur le spectacle et vous réservez.
3: Tout à fait.
2: C'est très simple finalement.
3: C'est très simple.
2: Et ça s'étale sur combien de temps tout ça alors ?
3: Alors ça s'étale sur à peu près 3 semaines. Donc on suit les dates du Nancy Jazz Pulsation qui ont toujours lieu la première quinzaine du mois d'octobre. Et nous avons commencé un petit peu avant avec une programmation qui n'est pas NJP, qui a été faite en direct par mes soins. Donc le 28 et le 29 septembre, c'était la semaine dernière. Mmh. On a eu deux interventions à Chénières, dans la petite ville de Chénières, avec un artiste franco-guadeloupéen qui s'appelle Mauric, qui habite à Nancy et qui tourne pas mal sur le Grand Est, que les Nancéens connaissent bien. Donc Mauric est venu pendant 2 jours sur le territoire. Il a proposé des concerts scolaires toute la journée du lundi. Et le mardi, nous avons vécu une très belle journée à l'IME, donc l'Institut médico-éducatif de Chénières, qui accueille des enfants qui sont porteurs de handicap psychique ou mental, donc des enfants de 5 à 20 ans, donc qui sont des grands enfants aussi.
4: Bravo.
3: Et qui ont participé à des ateliers de découverte du guoka. Donc le guoka, c'est un genre musical guadeloupéen avec principalement des tambours, des percussions. Et Mauric a reproduit un art musical ancestral de la Guadeloupe qui est de jouer avec des coquillages, de souffler dans des gros coquillages. Ça crée des sons un petit peu comme des cris de baleine. Donc les enfants et les jeunes de l'IME ont découvert cette musique et ils ont vraiment adoré.
2: En plus de ça, oui, il y a un vrai partage avec le territoire et ça c'est vachement bien. Vous allez aussi dans les écoles ?
3: Alors, on accueille les écoles.
2: Ouais.
3: Voilà, donc à l'agglo en scène, c'est pas seulement les concerts grand public. Donc, on a bien sûr une série de concerts en soirée pour tout le public qui souhaite. Mais on a aussi des actions scolaires, éducatives, avec des scolaires pour les primaires, les enfants d'école élémentaire, la journée à l'IME et la journée à l'IUT hier.
2: Oui, donc c'est ça. C'est une action qui se répand sur le territoire complètement. C'est quelque chose. C'est pas simplement des concerts. Il y a plein d'actions parallèles. C'est un multiple facette finalement.
3: Oui, on a vraiment une vraie vocation qu'on affirme sociale et éducative où on s'adresse à tous les publics, quel que soit leur âge, leurs conditions.
2: Voilà. On a un mot, l'esprit un petit peu de ce festival pour vous.
3: Bonne question. L'esprit du festival, c'est d'amener la culture au plus près des habitants, partout, dans le milieu urbain comme rural, et quel que soit leur goût, quel que soit leur approche de la culture, on est vraiment là pour tout le monde.
2: Et est-ce que ça fait des émules justement dans les villages qui accueillent des artistes dans le cadre de l'agglo en scène ? Est-ce que ça fait des émules après ? Est-ce qu'ils continuent à vouloir pérenniser une action culturelle sur leur territoire ou pas ?
3: Oui, peut-être. Alors, on a des communes qui nous demandent tous les ans d'accueillir de nouveau un concert. Mais certaines communes du territoire, oui, ont également une programmation culturelle qu'elles portent de manière indépendante.
2: Indépendante, oui. Aussi, voilà, ouais. Mais ça crée des émulations, je pense. En tout cas, c'est chouette. Moi, je trouve qu'il devrait y avoir plus d'actions culturelles comme ça sur le territoire. Populaire, je dirais. Voilà.
3: Oui, voilà, populaire dans le sens noble.
2: Voilà,
3: du terme,
2: on dit toujours la culture, c'est élitiste, attention. Bon, le théâtre fait peur. La musique, c'est encore différent. En tout cas, c'est vraiment chouette. Et ces artistes, ils en disent quoi de ce festival-là, eux ? Alors, ils ne sont pas avec nous ce soir, mais vous avez sans doute des retours des artistes.
3: Ils sont très contents. Ils nous remercient beaucoup pour la qualité de l'accueil en général. Ouais. C'est vrai que nous, on fait très attention à ce qu'ils se sentent bien. Il y a certains artistes qui tournent plutôt en ville, donc ils sont...
2: Ils ne sont pas très habitués,
3: Ils sont contents de venir ici. Bon, cette année, on a beaucoup d'artistes français. Mais on a eu des artistes américains les autres années qui arrivaient dans des petits villages du PIO et qui étaient vraiment agréablement surpris de découvrir des endroits.
2: Oui, parce qu'ils restent pas très longtemps ces artistes-là sur la ville où ils vont jouer le soir même.
3: Alors non, parce qu'en fait ils viennent faire un concert, donc ils arrivent généralement le jour même. Il y en a qui dorment à l'hôtel le soir pour pas rentrer trop tard. Mais ceux qui sont en partenariat avec le NJP, souvent ils sont retenus par NJP pendant 3-4 jours. Donc ils jouent à Nancy, sur le PIO, et puis parfois dans d'autres communes de Meurthe-et-Moselle. Donc ils repartent assez rapidement.
2: Alors c'est quoi votre projet, Lucille, pour les prochaines années pour l'agglo en Seine? C'est continuer ce partenariat avec le NJP ou élargir encore ce festival?
3: Alors pour le moment, l'identité, elle resterait la même. Nous, on souhaite que ça se poursuive. C'est un moment qui est attendu par les communes, par les habitants. Donc pour l'instant, ce modèle qui fonctionne bien, on a envie qu'il perdure.
2: Alors je vous ai peut-être posé la question, mais généralement, tous les spectacles, tous les concerts sont pleins.
3: Oui, plein ou quasi.
2: Quasi plein,
3: voilà, donc je vous donnais l'exemple de Cons qui est rempli. Hier à l'IUT, on avait du monde aussi. L'Arche, vendredi soir, il y a à peu près 150 réservations, je crois. Voilà, les concerts de la semaine prochaine commencent à bien se remplir. À l'hôtel de ville à Longwy, c'est quasiment plein aussi. Voilà, donc en général, on remplit les salles.
2: Et les artistes arrivent avec du merch aussi. On peut acheter leurs albums, des t-shirts, des badges, enfin, j'en sais rien.
3: Pour certains, oui.
2: Ouais.
3: Oui. Ils arrivent avec leur matériel, ils installent une table à l'entrée et le public peut acheter. Le public, les artistes en général sont assez contents de partager un moment convivial avec le public. Ça fait aussi partie de l'esprit du
2: festival. Bien sûr, un vrai partage.
3: Oui. Festival.
2: Ce que je voulais dire, c'est est-ce que le public pourra aussi échanger avec les artistes qui viennent jouer?
3: Oui, ça c'est tout à fait possible. Hier soir à l'IUT, par exemple, l'IUT avait prévu d'acheter des pizzas pour tous les étudiants présents. Donc à la fin du concert, on a eu un moment très sympathique.
2: Ouais, c'est super.
3: De discussion avec l'artiste autour d'une pizza. C'était très bien.
2: C'est génial. Et vous qui êtes à l'agglomération de Longwy, c'est une question qui m'intéresse, moi. Est-ce qu'il y a des gens qui viennent voir ce festival et qui ne vont habituellement pas voir de choses culturelles, pas de concerts, qui sont coupés finalement de la culture, et ce prétexte de l'agglo en Seine qui est gratuit, c'est quand même une possibilité de s'ouvrir à la culture facilement. Est-ce que pour vous, il y a des gens qui ne sortent jamais, qu'on retrouve dans ce genre de festival?
3: Alors, sans doute. Ce qui est intéressant sur ce format de festival, c'est que pour chaque concert, on a à la fois du public qui nous suit sur tout le festival. Donc, on a des habitués qui font quasiment tous les concerts tous les ans, et des habitants des communes concernées. Donc, par exemple, à Uny, il y avait pas mal d'habitants de la commune d'Uny qui ne vont pas forcément... voir les concerts des autres soirs et qui vont à pied dans leur salle des fêtes parce qu'il y avait quelque chose le dimanche après-midi. Donc ça, c'est intéressant.
2: C'est génial, oui. Ça dynamise un petit peu la culture sur le territoire. C'est
3: tout formidable. À fait, c'est notre objectif premier. Voilà.
2: Merci Lucille. Un dernier mot pour nos auditeurs qui ne savent pas trop s'ils peuvent y aller. Ce serait quoi votre message à leur faire passer pour les faire venir à votre festival, l'Agglo en Seine?
3: Alors, le message, c'est que c'est vraiment ouvert à tous. C'est gratuit, c'est facilement accessible. Hein, en 10 secondes sur le QR code, on a
2: ça. Ça, c'est vrai, j'ai essayé ce matin, c'est super facile.
3: Voilà, donc n'hésitez pas. À part Cons la Grandville, jeudi soir, qui malheureusement est complet. Enfin, heureusement ou malheureusement pour ceux qui n'ont pas de place. Tous les autres concerts ont encore des places, donc... N'hésitez pas à venir découvrir un ou plusieurs concerts de l'Agglo en Seine.
2: Merci Lucille. Dom, tu aurais une question?
0: Non, c'est bon. Dit, c'est très bien. Moi, j'ai bien écouté. C'est très bien.
2: Bah, vous avez bien bossé, Lucille. Hein, c'est bien.
3: Merci.
2: Voilà.
3: Merci à vous.
2: Bah, merci d'avoir été notre invité ce matin sur Radio Araya pour nous présenter cette belle édition de l'Agglo en Seine. Chers auditeurs, vous savez ce qu'il vous reste à faire. Retrouvez le programme complet sur le site de la communauté d'agglomération de Longwy. Réservez vos places et profitez de ces moments culturels uniques en bas de chez vous. On va passer une petite chanson pour clôturer cette interview. Encore merci de votre venue ce matin dans nos studios.
3: Merci à vous.
2: En espérant une pleine réussite de cette édition et qu'elle perdure longtemps dans le temps. Et on sera ravis d'en discuter avec vous, de faire le débrief aussi de cette manifestation. Voilà, merci tout plein. On va passer une petite chanson de REM qui s'appelle Shiny Happy People. Merci Lucille.

0: Encore merci à notre invitée Lucille Dupuis.
1: Oui, c'était super intéressant.
0: Pour son intervention sur l'agglo en scène. Voilà, allez-y nombreux. C'est un bon moyen de découvrir des groupes. C'est gratuit, ça fait plaisir et ça dynamise un petit peu le territoire.
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1: La mauvaise réputation de Georges Brassens, c'est avec cette chanson que débute cette émission qui sera consacrée ce soir aux chansons politiques. Voilà, alors après Georges Brassens, on va écouter Georges Moustaki et sa chanson s'intitule « Déclaration ».

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1: Après déclaration de Georges Moustaki dans le cadre de cette émission consacrée aux chansons politiques, nous allons écouter maintenant Jean Ferrat avec la chanson Potemkin.
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0: Potemkin, Jean Ferrat. On poursuit maintenant avec une chanson de Charles Aznavour, Sa jeunesse entre ses mains.
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Sa jeunesse entre ses mains, c'était Charles Aznavour. On va aller dans quelque chose de beaucoup plus rythmé maintenant, avec les Berruriers Noirs. Et les Berruriers Noirs nous chantent « Salut à toi ».

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0: Salut à toi les Berruriers Noirs. On poursuit toujours dans cette émission consacrée aux chansons politiques avec cette fois Maxime Le Forestier. Maxime Le Forestier, la chanson s'intitule Parachutiste.
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Après Parachutiste de Maxime Le Forestier, on va écouter une chanson politique, une chanson que je ne partage pas vraiment sur le thème, mais elle existe, donc je vais vous la passer. C'est une chanson de Michel Sardou, Je suis pour.

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Après Michel Sardou, je suis pour. Nous allons écouter maintenant Jean Pax Mayfrey. Et Jean Pax Mayfrey nous interprète la chanson Les Barricades.

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Jean Pax m'effraie, les barricades. Voilà, une autre chanson un peu particulière aussi, c'est une chanson de André Dassary. Et André Dassary chantait « Maréchal, nous voilà ».

André Dassary, maréchal, nous voilà. Et pour contrecarrer un peu cette chanson, on va écouter maintenant Yves Montand. Et Yves Montand nous interprète le chant des partisans.

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0: Le chant des partisans, Yves Montand. On va écouter maintenant une autre chanson de Georges Moustaki. Et cette chanson s'intitule « Sans la nommer ».
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0: Georges Moustaki, sans la nommer. On va écouter aussi une deuxième chanson de Georges Brassens, et cette chanson, c'est « Mourir pour des idées ».
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1: Après Mourir pour des idées de Georges Brassens, toujours dans cette émission consacrée aux chansons politiques, nous allons écouter maintenant Boris Vian, le déserteur.

Le déserteur, Boris Vian. Le déserteur, c'est un thème qui a été quand même abordé par plusieurs chanteurs et qui les a inspirés, dont Renaud, qui a interprété Déserteur.

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1: Après Renaud Déserteur, un autre chanteur a été inspiré par ce thème, c'est Serge Reggiani, et Serge Reggiani chante également Le Déserteur.
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0: Le déserteur Serge Reggiani. On va écouter maintenant Léo Ferré. Et Léo Ferré nous interprète cette très belle chanson. Ils ont voté.
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Ils ont voté Léo Ferré. On va terminer cette émission consacrée aux chansons autour de la politique avec Georges Chelon. Et Georges Chelon nous interprète Le Pouvoir.

C'était Compartiment Chanson, le magazine de la chanson vivante sur Radio Aria, le 99.6. Je vous donne rendez-vous dès la semaine prochaine.

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0: Amis du jour, bonjour. Amis du soir, bonsoir. Au micro, c'est Robert le Diable. On se retrouve bien sûr tous les dimanches matins, de 9h à 10h pour les variétés musicales et de 10h à midi pour les danses à papa. Avec bien sûr vos dédicaces. Salut à dimanche.
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